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0: Être président, messieurs, ça me semble épatant. La preuve d'Oumergant tout en rigolant à sa bonne gueule. C'est une position de garder la constitution, surtout que l'on a l'impression qu'elle se garde toute seule. Voyant gastonner, toujours pimpant, toujours coquet, promener sans rire discret, ainsi douteux la vie. Je vous certifie, ça me stupéfie. Je voudrais, monsieur, savoir quel est votre secret, mais dites-moi, d'Oumergue, dites-moi, d'Oumergue, qu'y a-t-il donc de si gai à l'Élysée? Dites-moi, d'Oumergue, dites-moi, d'Oumergue, pourquoi riez-vous toujours la nuit le jour en voyant la vie monter, vous rigolez? 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
1: Et nous allons immédiatement verser un son pour l'auditeur inconnu. 106.8.
2: And now, boys, here I am at this grand organ over here in the V-Disc Studios. I want you to enjoy this because sometimes I feel like a motherless child, and here it is.
3: Moi, j'ai toujours eu l'impression que j'aurais pas le temps de faire ce que j'ai à faire. Puis le jour où je me suis aperçue que finalement, bah, ça, c'était bien, je pouvais. Alors là, maintenant, parce que là, je me suis dit, mais c'est important. Un jour, j'ai eu un déclic. Hein. En fait, c'est ça, c'est un déclic. Pas dû à l'âge, mais un déclic. J'ai attendu 70 ans là pour aller dans un institut de beauté. Moi, je me trouve à l'âge où je peux faire ce qui me plaît. Et ça, c'est vraiment très, très important. C'est parce que j'ai élevé des enfants. Ensuite, j'étais mamie, et quand il me reste du temps, ben c'est pour moi. De tout ça, j'ai le temps. Moi, alors pour moi, la retraite, c'est surtout le temps. Le temps d'aller vers les autres, et le temps aussi, que je n'ai pas eu jusque-là, le temps de m'occuper de moi. Tiens, si je le faisais maintenant, parce que peut-être qu'un jour, je ne pourrais plus.
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5: Bonjour à toutes et à tous et bienvenue dans Y'a pas d'âge, l'émission de Radio Radio Plus qui s'intéresse aux évolutions démographiques de la société française et donc à tous les sujets liés au vieillissement de la population. Pour cette série d'épisodes, nous sommes allés à la rencontre de la dessinatrice toulousaine Delphine Panique qui a fait paraître fin 2025 aux éditions Misma, une bande dessinée intitulée « Vieille » qui croque le portrait d'une vieille dame isolée et se plonge avec un humour grinçant mais toujours beaucoup de tendresse dans sa vie de tous les jours. Il n'y a pas d'âge en compagnie de Delphine Panique, le dernier des 5 épisodes de cet entretien. C'est parti. Comment vous vous êtes projeté justement par rapport à ces questions-là, par rapport à cette angoisse-là, dans la mesure où, évidemment, vous n'avez pas du tout le même âge, Delphine Panique.
6: Non.
5: Qu'est-ce qu'il a fallu se mettre dans la peau d'une vieille pour arriver à...
6: Oui, un petit peu, oui, j'ai essayé de faire ça. De toute façon, c'est ce que je... En fait, en réalité, c'est ce que je fais quasiment pour chacun de mes livres. Hein. Quand j'ai un personnage central, je vais passer énormément de temps à vivre, même en dehors des périodes d'écriture, à vivre un peu dans la tête de ce personnage et à me dire comment réagirait ce personnage. Et là, pour la vieille, c'était particulièrement plaisant, je dois le dire. Bon, alors, sur les questions de la mort et tout, c'était un peu... Voilà, ça m'a beaucoup questionnée. Mais par exemple, il y a eu un moment où... S'il m'arrivait, par exemple, un truc un peu contrariant dans mon quotidien, dans la rue, et je me disais, ah, comment elle aurait réagi, la vieille? Et là, c'était très joyeux pour moi, parce que j'imaginais cette vieille en train de se mettre à insulter tout le monde, à leur cracher dessus, à faire tout ce qu'elle avait envie de faire sans filtre. Et c'était assez agréable d'être dans sa peau pendant quelques mois.
5: Elle est toujours vivante, cette vieille? Je veux dire, par là, est-ce qu'il peut y avoir une suite? Est-ce qu'on pourra retrouver éventuellement les aventures?
6: Je ne sais pas. J'ai pas la réponse. Moi, je n'envisage pas d'en faire une suite. Pour l'instant, après, je ne sais pas ce qu'il adviendra. Hein. Là, je suis sur d'autres projets. En général, je ne fais pas de suite à mes livres. Mais voilà, qui sait, peut-être qu'à un moment, j'aurais trop envie de revenir sur ce personnage. Mais voilà, ça, je n'ai pas la réponse. Est-ce qu'elle est toujours vivante ou pas? Je ne sais pas.
5: Alors, en tout cas, elle rappelle que dans Vieille, il y a vie.
6: Ouais.
5: Est-ce que, à la manière, et vous connaissez sans doute cette phrase de Groucho Marx, dans chaque vieux, il y a un jeune qui s'est demandé ce qui s'est ce qui s'est passé.
6: Ah oui.
5: ça pourrait tout à fait lui convenir, non, à cette veille, dans
6: ouais,
5: son état d'esprit.
6: Ouais, tout à fait. Oui, tout à fait. Puis il y a beaucoup de moments, elle parle de son enfance. Ouais, et il y a beaucoup de moments où elle le dit aussi, qu'elle est toujours la petite fille qu'elle a été, ou la jeune femme, et que en fait, dans elle, il y a plein de différentes personnes qui sont elles aussi.
5: Je me suis posé une question, Delphine Panique. À qui s'adresse ce livre ? Est-ce que, alors, déjà en termes d'âge,
6: ouais.
5: Parce que c'est très accessible à un jeune public, par exemple.
6: Ouais.
5: Comment vous, alors, par rapport à ça, comment vous l'avez conçu, imaginé ?
6: Alors moi, alors ça, c'est pas du tout une question que je me pose. Enfin, je sais que je fais de la bande dessinée pour un public adulte ou adolescent, que c'est pas pour les enfants. Après, à partir de là, moi, je me pose jamais la question en faisant un livre de qui va le lire, parce que ça, j'ai envie de dire, ça me
5: ça
6: regarde
5: vous appartient pas.
6: Ouais,
5: oui.
6: C'est ça, ça m'appartient pas. Là, ce que je vois, puisque ça fait quand même quelques mois qu'il est sorti, c'est que j'ai beaucoup de retours en festival ou en dédicace, beaucoup de femmes. C'est assez drôle parce que j'ai énormément de femmes. Mettons de mon âge, quoi, entre 40 et 50, qui me demandent « Ah, je fête les 40 ans ou les 50 ans d'une copine, est-ce que vous pensez que je peux lui offrir ou ça va la vexer ?» Donc ça, c'est un truc qui revient très souvent. Et moi, je leur dis « Non, mais en fait, ça va pas la vexer, parce que cette dame, elle a clairement pas 40 ou 50 ans. Que, quand on lit ce livre, on voit qu'à 40 ou 50 ans, on est extrêmement jeune par rapport à elle. » Donc voilà, beaucoup de femmes qui me font des retours, mais je crois qu'ils s'adressent à pas mal de monde. Et alors, j'ai une petite histoire là-dessus, quelque chose qui m'a particulièrement touchée, c'était au festival de Colomiers l'année dernière.
5: Festival de bande dessinée.
6: De bande dessinée de Colomiers, le fameux. Et, le livre venait juste de sortir, donc c'est la première fois que je signe ce livre. Et là, j'ai une très jeune femme qui se présente devant moi, et qui me dit, écoutez, j'ai lu le livre, j'étais bouleversée, ça m'a parlé, je me suis identifiée de manière très très forte. Et moi, surprise, je lui dis, mais excusez-moi, quel âge avez-vous ? Et elle me dit, j'ai 22, 23 ans, donc j'étais très surprise. Et en fait, cette jeune femme m'a dit, mais en fait, ça parle pas seulement des gens âgés, ça parle aussi des gens solitaires. Voilà, des gens introvertis, et voilà, bon, ça m'a beaucoup touchée, quoi.
5: Et est-ce qu'à l'inverse, vous avez de très vieilles dames qui sont venues vous voir en vous disant « je me suis tout à fait reconnue » ou « je me suis pas du tout reconnue dans votre personnage » ?
6: Et non, ça, malheureusement, des dames un peu âgées, oui, j'en ai eu. Des dames très très âgées, je pense aussi que c'est pas tellement le public des festivals de bande dessinée ou des dédicaces de bande dessinée. Donc non, malheureusement, j'ai pas eu de retour.
5: Vous auriez pu recevoir une lettre, par exemple, ou...
6: Ouais, j'ai eu des retours de ma grand-tante, la sœur de ma grand-mère, voilà, qui est la seule qui reste dans ma famille de cette génération-là, qui est très âgée, pour le coup.
5: Qui a quel âge ?
6: Qui a 93 ans. Et qui l'a beaucoup aimé. Après, moi, je sais pas. Bon, ben, c'est la famille. Alors, je sais pas.
5: Oui, elle
6: si
5: osait peut-être pas vous dire.
6: Je sais pas si c'est très objectif. Oui, c'est ça.
5: Bon, vous pourrez lui demander si elle insulte les gens dans la rue, si elle crache.
6: Ah non, elle fait pas ça du tout. Non, elle est charmante.
5: Merci beaucoup, Delphine Panique. Je rappelle donc les références de votre ouvrage, Vieille parue aux éditions Misma. Merci beaucoup d'avoir été l'invitée de.
6: Mais merci à vous.
5: C'est la fin de cet entretien avec la dessinatrice toulousaine Delphine Panique, auteure de la bande dessinée Vieille aux éditions Misma. Merci à vous, chers auditeurs, de nous avoir suivis. Y a pas d'âge est un programme conçu et réalisé par Nicolas Coulot, rédaction en chef Luc Magrina. Vous pouvez réécouter ou podcaster cette émission sur le www.radioradiotoulouse.net et toutes les plateformes de streaming. On se donne rendez-vous la semaine prochaine. D'ici là, restez à l'écoute sur le 106.8 et à très vite dans Y'a pas d'âge.

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Elle remuait un peu son panier. Mais un jour, un vagabond qui passait auprès de son panier lui a pris tous ses crayons. 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C'est triste quand même. Elle avait plus de crayons. Forcément, elle se baladait avec son panier à découvert, n'est-ce pas? Alors, le vagabond, lui, bon, allez. Hop, il a pris tous ses crayons. Comme ça, elle n'en avait plus. C'est vrai qu'elle n'en avait pas besoin, puisqu'elle n'en vendait jamais, mais quand même. Un marchand de crayons en gros lui dit, viens chez moi, mon enfant, je t'en ferai voir des beaux. Je ne te demanderai pas d'argent. Ce fut un drôle de marché, car c'était un drôle de marchand. Et elle l'a senti passer, car elle en a eu un enfant. C'est triste quand même d'abuser d'une inconnue comme ça. C'est vrai qu'elle a été faible aussi. C'est pas parce qu'il disait qu'il était marchand de crayons en gros que enfin, elle avait un enfant, voilà. Elle avait bonne mine. Si seulement elle avait une mine de crayon. Mais non, mais c'est ça qui la minait. Alors, quand elle a vu ça, ben, elle a abandonné son enfant. Puis qu'est-ce qu'elle a fait plus tard, cet enfant? Ben, elle vendait des cartes postales, puis aussi des crayons. Car sa destinée fatale, c'était de vendre des crayons. Elle disait aux gens de la rue, voulez-vous des crayons? Mais reconnaissant l'inconnu, il disait toujours non.

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1: L'imbécile de bonne souche mesure 6 pieds d'hauteur. Il peut exprimer par la bouche le plaisir comme la douleur. Il peut exprimer par la bouche le plaisir comme la douleur. N'ayant ni plume ni pelage contre la froidure et le vent, il couvre son corps de lainage qu'il appelle des vêtements. Il couvre son corps de lainage qu'il appelle des vêtements. Selon de très anciens grimoires, la peste en a tué beaucoup. Il se reproduit sans histoire de la même façon que nous. Il se reproduit sans histoire de la même façon que nous. Il existe des imbéciles de toutes sortes, évidemment. On en rencontre dans les villes, à la campagne également. On en rencontre dans les villes, à la campagne également. Dieu vous préserve de sa rage, si vous le blessez par hasard. Il est terrible quand il charge, n'attendez pas qu'il soit trop tard. Il est terrible quand il charge, n'attendez pas qu'il soit trop tard. Car à l'encontre des panthères, dont ils ont la férocité, les imbéciles sur la terre vont et viennent en liberté. 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
2: Bonjour, ici Pascal Lord pour une nouvelle chronique autour du thème du vieillissement sous toutes ses formes, ses couleurs, ses mouvements, son impact sur la société. Après les prénoms Céleste, Annette, Carole, Daniel évoqués dans de précédentes chroniques, nous allons terminer cette série avec le prénom de Bernadette, un prénom que l'on a beaucoup entendu ces dernières années, parfois dans les médias, parfois au cinéma, et qui porte avec lui une certaine idée de la discrétion active, de la présence silencieuse mais tenace. Bernadette, c'est d'abord un prénom que l'on associe à une génération ancienne, un prénom solide, un peu austère, que l'on imagine porté par des femmes nées au début ou au milieu du XXe siècle. Il ne cherche pas à briller, il s'installe, il tient. Et pourtant, derrière cette apparente simplicité, il traverse des figures qui ont marqué notre imaginaire collectif de manière très différente. Il y a d'abord une figure politique et sociale, celle de Bernadette Chirac. Longtemps réduite à un rôle d'accompagnement, elle a pourtant construit une présence propre, notamment à travers ses engagements dans le champ hospitalier et les causes liées à la dépendance. Ce qui frappe chez elle, ce n'est pas la rupture spectaculaire, mais la constance. Une manière d'être là, dans la durée, dans l'ombre relative du pouvoir, mais avec une efficacité réelle. À cette figure publique s'ajoute une relecture plus contemporaine, celle proposée par le cinéma, avec le film Bernadette, sorti en 2023 et réalisé par Léa Doménac, dans lequel Catherine Deneuve incarne une femme longtemps enfermée dans un rôle institutionnel. Le film explore ce que devient une identité lorsqu'elle est réduite à une fonction et comment, parfois tardivement, une personne peut tenter de reprendre possession de son image et de sa parole. Ici, Bernadette devient une figure de tension entre représentation et intimité, entre ce que les autres projettent et ce que l'on est soi-même. Mais le prénom Bernadette ne se limite pas à la sphère politique ou contemporaine. Il porte aussi une dimension historique et spirituelle très forte avec Bernadette Soubirou. Jeune fille issue d'un milieu très modeste, elle est associée aux apparitions de Lourdes au XIXe siècle. Sa figure est celle d'une parole fragile, presque marginale, qui devient pourtant centrale dans l'histoire religieuse et populaire. Ici, Bernadette n'est ni dans le pouvoir ni dans la représentation sociale classique, mais dans une forme de retrait qui bouleverse pourtant l'ordre établi. Trois Bernadettes donc, trois manières d'exister dans le monde, l'une dans la continuité institutionnelle, l'autre dans la relecture critique de l'image publique, la troisième dans une expérience intérieure devenue événement collectif. Trois trajectoires qui n'ont rien en commun en apparence, sinon ce prénom qui les relie dans notre mémoire. Et c'est peut-être là que le prénom devient intéressant. Il agit comme un fil invisible entre des destins qui ne se ressemblent pas. Il montre que les prénoms ne sont pas seulement des étiquettes individuelles, mais aussi des lieux de mémoire collective, où se superposent des histoires sociales, politiques et symboliques. Avec le temps, certains prénoms semblent ainsi devenir des espaces de projection. Ils ne disent pas seulement qui est une personne, mais aussi ce que nous faisons d'elle, ce que nous retenons d'elle, et la manière dont une société organise ses figures féminines entre visibilité, effacement et reconnaissance. Alors peut-être que Bernadette nous invite à cela, à regarder autrement ces existences qui ne se laissent pas enfermer dans une seule définition. À comprendre que la force d'un prénom tient aussi à sa capacité à contenir plusieurs vies, plusieurs récits, plusieurs manières d'être au monde. Souvenons-nous qu'un prénom n'est jamais seulement un prénom. Il est une mémoire partagée, un espace d'histoire entremêlée et parfois même une petite cartographie de notre imaginaire collectif. C'était une chronique de Pascal Lord. Je vous retrouve très vite sur les ondes de Radio Radio Plus.
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mais aussi de dessins, d'estampes, d'objets et peintures issus des collections municipales. Il s'agit d'un voyage dans le monde de l'ivresse qui s'intéresse autant à la célébration du boire qu'aux discours de condamnation qui l'ont accompagné au fil des siècles. Le visiteur est ainsi confronté à l'évolution du regard porté sur l'alcool à travers l'histoire de l'art et des représentations populaires entre euphorie collective, rituel social, outils publicitaires et problèmes de santé publique.

Nous écoutions le chœur infernal, extrait d'Orphée aux Enfers, opéra d'Offenbach, créé en 1858 et révisé en 1874, interprété ici par le chœur et l'orchestre du Capitole sous la direction de Michel Plasson. L'exposition Ivresse, proposée par le musée Paul Dupuis, est visible jusqu'au 29 septembre à Toulouse. Le parcours est divisé en deux sections, boire et déboire. La première section explore les dimensions festives, symboliques et sociales de la consommation d'alcool. Des bacchanales antiques au café du XIXe siècle, les œuvres exposées montrent comment le vin et les spiritueux ont longtemps accompagné les célébrations religieuses, les banquets ou encore les moments de convivialité. Avec l'essor des alcools industriels au XIXe siècle, l'imaginaire publicitaire contribue à glamouriser la boisson, souvent incarnée par des figures féminines séduisantes sur les affiches et les images populaires. Cette esthétique de la fête et du plaisir contraste fortement avec les discours médicaux et moraux qui émergent à la même époque. La seconde partie de l'exposition met en lumière le basculement progressif de l'ivresse vers un sujet de condamnation sociale et sanitaire. Les artistes y représentent avec un réalisme de plus en plus cru les effets physiques et psychologiques de l'alcool dans un contexte marqué par l'augmentation massive de la consommation au XIXe siècle.

Nous écoutions Annie Cordy. Il s'agit de son premier succès. C'était en 1953. L'exposition Ivresse se poursuit jusqu'au 29 septembre au musée des arts précieux Paul Dupuis à Toulouse. Ivresse interroge les mécanismes sociaux et politiques qui façonnent encore aujourd'hui notre rapport à l'alcool, tiraillé entre campagnes de prévention, traditions viticoles et enjeux économiques. Une exposition essentiellement constitué d'affiches publicitaires qui proposent un parcours au cœur des représentations liées à l'alcool.

0: Nous écoutions Boris Vian, Je bois, c'était en 1956. L'exposition Ivresse est visible jusqu'au 29 septembre au Musée des Arts Précieux de Toulouse, le musée Paul Dupuy. Une exposition consacrée à l'histoire des représentations liées à l'alcool, avec principalement des affiches, mais également des dessins, des estampes, des objets et des peintures issues des collections municipales. Outre les deux sections « Boire et déboire » qui découpent le parcours de cette exposition, une salle accueille la reconstitution d'un bar de la Belle Époque où sont rangés des verres, bouteilles, caves à liqueurs qui sont issus des collections du musée Paul Dupuy. L'exposition « Ivresse » jusqu'au 29 septembre au musée des Arts Précieux Paul Dupuy à Toulouse.
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0: Vous venez de passer une demi-heure en compagnie de Bernard Hilda et de son orchestre avec le concours de Jane Morgan.
1: Chers auditeurs, à dimanche prochain et depuis Londres, nous vous disons au revoir. Au revoir, chers auditeurs.
2: Au revoir, chers auditeurs.

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1: Si, je connais un auditeur qui a 142 ans et qui écoute Radio Plus. Enfin, on l'a tué, hein, parce qu'on lui fout les trucs dans les oreilles, hey, là, comme ça, pour qu'il les sent, parce que sinon, il peut pas, tu comprends, quand même. Non, 142 ans, je t'assure. À Phnom Penh.
2: Lundi. 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
1: Laisse-moi finir un peu la lecture, Francis. Ouais. Non, c'est important. Là, si la maison, les planètes, tout ça, là, et oui, mais il faut que je... Tu vois, l'astre des honneurs, là, Jupiter, la planète de la chance. Oh, j'en apprends des choses en lisant ce bordel, là. Dis donc. Ça va, tout le monde? Bon, allez, les enfants. Maintenant, il faut quitter les studios, là, maintenant, hein, si on va travailler. Oui, c'est ça. Ben, on verra, quoi. Allez, ça va, ouais. Ah, bonjour à tous et bonjour à toutes. C'est pas toujours facile, hein, le métier d'astrologue. On dit que ceci, cela, on peut, voilà, hein, selon, on voit. Non, on ne voit pas tout. D'ailleurs, c'est cette lettre, hein, qui nous arrive de Viviane JCKW8CR7. C'est un sacré nom pour Josiane. Et oui, Josiane qui nous écrit, vous aviez presque tout vu. Voilà, vous aviez presque tout vu. Oui, alors mon mari est parti. Oui, Josiane, et ça, ce sont des choses qui arrivent. Vous savez, Josiane, là, c'est la vie. Hein, ça n'a aucun rapport avec l'horoscope, Josiane, ou avec les visions. Non, c'est la vie, là. Mais non, ça, ils s'en vont et ils reviennent. Et puis c'est comme ça, je veux dire. Oui, donc, apparemment, j'avais vu ça. Par contre, je n'avais pas vu Josiane, mais oui, cette subite descente d'organes qui vous est arrivé, Josiane, et là, je m'en excuse. D'ailleurs, elle nous le dit, hein, Josiane, elle nous dit, vous voyez bien les choses, mais pas forcément tout. C'est pas mal, Josiane, CQVCR347C, merci pour votre courrier, Bélier. Ah, Bélier, aujourd'hui, c'est marrant parce qu'on commence toujours par le Bélier, donc effectivement, on peut un petit peu disserter sur lui, mais là, aujourd'hui, Bélier, je vais faire très court. Très court parce que c'est la conjonction, hein, qui veut ça. Je vous en parlerai tout à l'heure de la conjonction, je ne peux pas la citer comme ça, mais Bélier, je peux vous dire que pour vous, c'est réglé pour la journée. Je sais, Bélier, vous passez une semaine particulièrement délicate, mais les beaux jours reviendront, rassurez-vous. Bélier, Taureau, aujourd'hui, c'est la journée du partenariat. Oui, Taureau, je vais vous tirer une petite carte parce que visiblement, vous allez être, vous allez être un petit peu occupé, une association, entreprise, je ne sais pas ce que vous êtes en train de... Oui, vous montez un coffee shop, je ne sais pas ce que vous faites là, Taureau, en ce moment, mais vous êtes en pleine affaire, et je vois le chemin pour vous sur cette carte. Taureau, si vous êtes en création de quelque chose, je me ventile avec la carte, si vous êtes en création de quelque chose, Taureau, allez-y à fond parce que vous êtes, c'est le bon moment pour vous, le Gémeaux, je vais aller vous chercher quand même une petite phrase d'un confrère parce que Gémeaux, vous me travaillez. Voilà. Votre imagination vous sera d'une grande fécondité. Ah putain, excusez-moi, mais alors là, non, je n'y crois pas du tout. Écoutez, je vais revenir vers quelqu'un d'autre. Vous éprouverez un besoin accru de contact et d'échange. Ça, je vais bien. Oui, Gémeaux, vous avez besoin d'aller vous prouver, hein, d'aller vous tester aux autres aujourd'hui. Oui, vous n'avez pas une grande confiance en vous en cette journée et vous allez aller chercher auprès d'autres justement ce qui vous fait défaut. Cancer, viras-tu? Cancer, rien? Cancer, hein? Eh oui, le cancer. Ah, ça, c'est la conjonction. Je ne peux pas la citer, la conjonction, elle est très dangereuse. Hein. Je la citerai à la fin, vous comprendrez pourquoi je ne peux pas la balancer comme ça. Par contre, le cancer ascendant béton cellulaire, je vous conseille d'arrêter les travaux. Je vous conseille d'arrêter les travaux aujourd'hui même. Il y aura des défaillances dans votre produit, petit cancer. Allez, on va marquer une toute légère pause et puis on se retrouve dans cette conjonction dont je dois taire le nom, sinon le monde est l'apocalypse. Arion,
4: hein, Francis? Eh, viens mon petit, viens voir papa.
1: Ah, le cancer. Et nous attaquons la deuxième tranche de cette horoscope par le lion. Je ne parle pas lion. Mais le lion aujourd'hui aura des choses à dire. D'ailleurs, il sera écouté, le lion, aujourd'hui. Pour une fois, on ne le regardera pas avec défiance en se disant qu'est-ce qu'il va encore nous dévorer. Non, non, aujourd'hui, lion, vous serez très écouté, vous serez même apprécié, lion. Profitez bien de cette journée car ça ne durera pas. Je peux vous dire que les temps futurs vont être durs pour vous, lion. Donc prenez aujourd'hui tout ce que vous pouvez prendre. Vierge, ou petite vierge ascendant sac à main. Vierge ascendant sac à main, hein, on va se prendre la main dedans. Et oui, vierge, aujourd'hui, dans le pot de confiture, vous avez fait quelques bêtises, vierge. Dernièrement, vous avez un petit peu joué avec le feu. Eh bien, aujourd'hui, vous allez en payer les conséquences, les séquelles seront là, vierge. Eh oui, c'est cette conjonction terrible dont je ne peux dire le nom qui bouleverse cette journée horoscopale. Nous en étions à la Vierge ? Eh bien, c'est la balance qui suit. La baba, la baba, eh oui, la baba, aujourd'hui, c'est ça. Aujourd'hui, c'est un coup à droite, un coup à gauche, la balance. Alors, si la chance est avec vous, le coup à droite sera bon. Si la chance n'est pas avec vous, c'est le coup à gauche. Vous aurez mal visé, c'est ça, aujourd'hui, balance. Aujourd'hui, c'est un petit peu le viseur. Écoutez, allez, hein, on va vous aider un peu, balance, on vous aide pas souvent. Hein, vous savez que c'est un signe que je hais particulièrement. Hein, non, mais non, Francis, non, non, ne prends pas pour toi. Oh, balance, c'est quoi ? C'est le rêve. Oui, c'est ça aujourd'hui, balance. Vous rêvez un peu, mais la réalité va vous rattraper rapidement. Donc, soyez un petit peu en dedans, dans vos illusions. Le scorpion, le salaud de scorpion, j'ai envie de dire, car il m'a posé problème. Le scorpion m'a posé problème. Si vous êtes ascendant, notamment coquelicot, scorpion ascendant coquelicot, c'est pas le moment d'aller vous balader dans les champs. Moi, je vous l'ai dit, scorpion, vous êtes attendu. Donc, méfiez-vous, même si votre optimisme se renforce. Eh bien, scorpion, aujourd'hui, il vous fera faire profil plutôt bas. On marque une deuxième pause. C'est comme les lasagnes. Alors, scorpion, vous savez, vous mettez une couche comme ça, une fine couche de... Et ensuite, on remet une couche de... Vous allez voir, vous allez voir. Ah, je vous l'avais dit, la couche, ça c'est la béchamel. Ça c'est la béchamel sonore. Ça c'est bon ça, Sagittaire. Alors on parle de métabolisme pour vous, Sagittaire. Oui, allez, bon, c'est métabolisme, c'est le terme général. Sinon c'est, je vais le lire, ce sera sexuel. Aujourd'hui, pour vous, Sagittaire, la journée sera sexuelle. Homme ou femme, hein, garçon ou fille, il n'y aura aucun truc de ce côté-là. Notamment pour les ascendants, qu'est-ce que j'ai... Oui, ascendant chaussettes sales. Sagittaire, ascendant chaussettes sales. Il faudra quand même penser à faire une petite lessive avant ce soir. Hein, même si vous allez profiter crûment de cette journée, et quand je dis crûment, c'est que vous allez en profiter, mais vraiment à fond, hein, ça va être sale, mais ça va être bon. Allez, Sagittaire, allez-y, éclatez-vous bien. Capricorne, vous savez quoi, Capricorne ? Eh bien, je vais boire un petit coup à votre santé, voilà, mais un petit coup, c'est pas, hein, il est tôt le matin, on va y aller doucement. Ah, ça fait du bien, Capricorne. Oui, parce que ce que je vois pour vous, là, je vais... Écoutez, je vais vous le transformer en une seule carte, hein, Capricorne. Je ne peux pas tout vous dire parce que c'est affreux. C'est pourtant la lumière qui apparaît. C'est la lumière, mais qu'est-ce que vous allez souffrir pour y arriver, Capricorne, aujourd'hui ? Oh, qu'est-ce que vous allez... En gros, hein, quelqu'un dirait, vous allez en chier. Eh bien oui, Capricorne, vous allez en chier. Verseau, oui, 8 minutes ! Mais c'est parfait, j'ai l'impression que je suis là depuis 1972, le 13 janvier, très exactement. Ah, nous sommes dans le Verseau. Alors, oui, le Verseau. Un peu de recul ne vous ferait pas de mal aujourd'hui, Verseau. Voilà, c'est ce que disent beaucoup de confrères. D'ailleurs, on s'est téléphoné hier soir, on s'est écrit, on s'est réunis parce qu'on avait un petit problème avec vous, Verseau. Oui, tout le monde revient à ça, vos facilités relationnelles pour tomber. Mais un petit peu de recul. Recul, attention, ne reculez pas trop parce qu'on ne sait jamais qui il y a derrière. Et vous n'avez pas de rétroviseur, Verseau. C'est votre petit problème. Vous ne savez pas prendre le recul. Alors, attention à vous. Aujourd'hui, petit Verseau. Et quand on dit petit Verseau, eh bien, on pense de suite à petit poisson. Oui, petit poisson qui, d'ordinaire, peut devenir grand. Mais là, aujourd'hui, le petit poisson, il va se faire croquer. Il va se faire croquer par les... Eh oui, par les plus costauds que lui. Combien ? On m'a dit, ça va, oui, tout est bien. Non, c'est vrai. Aujourd'hui, poisson, même si vous avez trouvé votre petit élan, même si vous avez trouvé votre petite envie, eh bien, figurez-vous, il y en a d'autres qui l'ont trouvé plutôt que vous, et ce sera délicat. Et je vois effectivement une opération de l'appendice. d'ici à 18h30, si tu t'appelles Monique, que tu es poisson, que tu nais en 1944 et que tu es ascendant guépard. Ah, c'est pas toujours gay l'horoscope, et non, hein, c'est ça, l'astre ne plaisante pas. Hein. Et pourtant, là, tous les matins, à 7h20, j'ai votre destin entre mes mains.
4: T'as vu, Francis, je suis bien habillé aujourd'hui. Hein.
1: Eh oui. Ah, j'ai un mariage après.
4: Oui, entre une chocolatine et un pain au

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3: Bonjour à toutes et à tous et bienvenue dans Il n'y a pas d'âge, l'émission de Radio Plus qui s'intéresse aux évolutions démographiques de la société française et donc à tous les sujets liés au vieillissement de la population. Pour cette série d'épisodes, nous sommes en compagnie d'Isabelle Hesch et de Jocelyne Boucaud, toutes deux coprésidentes de l'association toulousaine Hold Up, comprenez l'association des vieux debout, réseau d'échanges, d'actions et de recherches fondée en 2008. Pour la cinquième et dernière partie de cette interview, nous prolongeons notre échange sur la place des vieux dans la société et la perception que les différentes générations se font des vieux. Il n'y a pas d'âge. C'est parti.
4: Je voulais revenir sur la culpabilisation. Ça a déjà commencé. C'est-à-dire qu'on considère, ça y est, hein, ça sort au niveau de l'analyse. La place des vieux de notre génération, les boomers, on a eu une vie extraordinaire. On a les patrimoines les plus importants depuis jamais. Et donc, il faut qu'on paye quelque part. Il faut que, voilà.
5: C'est bon, vous vous êtes gavé, donc maintenant...
4: C'est ça. Donc la culpabilisation, elle est déjà là. Elle est déjà là.
6: Ouais.
4: Donc, c'est un peu l'expectative, on ne sait pas.
5: J'ai fait le tour des éléments que je voulais évoquer avec vous. Est-ce qu'il y a des points importants que j'aurais oublié de soulever, que ce soit par rapport à l'association ou par rapport à d'autres sujets d'actualité, puisque je vous ai vu avec différentes notes. Donc, voilà, s'il y a des éléments que vous souhaitez aborder, on peut tout à fait le faire.
6: Bah, on a une réflexion aussi sur la question de la santé. Parce que c'est vrai que, par exemple, on a commencé une étude, bon, elle évolue un peu de façon sur, par exemple, le lien entre une pathologie et l'âgisme, c'est-à-dire la discrimination sur l'âge.
4: C'est une recherche. Hein.
6: Et c'était une recherche, oui, c'était une recherche, effectivement, avec l'INSERM, etc., sur les lombalgies. Donc, vous voyez, on a aussi, je pense que c'est aussi intéressant de se dire qu'on peut participer en tant qu'association Hold Up à ce type de travail, ce type de recherche. Et souvent on est contacté alors par des jeunes, alors soit des par exemple on a une jeune thésarde là qu'on a vue au département qui est vraiment intéressante, qui dit ben tiens, j'aimerais bien échanger avec vous, continuer à travailler avec vous pour avoir votre parole et essayer de comprendre comment ça fonctionne. Donc vous voyez, ça c'est, moi je trouve que ça c'est un point important qu'on ne retrouve pas forcément ailleurs, dans d'autres associations, c'est ce côté de volonté de réfléchir, d'essayer de trouver des solutions au-delà des ateliers qui sont chouettes, parce que c'est bien, parce qu'on se rend compte, parce qu'on se connaît, parce que voilà, bon, voilà. Et puis parce qu'on fait ce qu'on a envie de faire. Voilà. Hein. Mais il y a aussi cette volonté de réfléchir. Et sur des sujets qui sont certes les nôtres, mais pas que, parce que c'est des sujets de société. C'est-à-dire que là, il y a une réflexion que Paris fait sur les relations entre les grands-parents et les générations Z. Ils nous ont demandé si on pouvait un peu réfléchir avec eux, comment ça se passe, comment... Bon, vous voyez, c'est une question de vieux, c'est une question de comment il y a des liens qui se font dans la société entre les différentes générations. Et ça, c'est chouette. Voilà.
4: Oui, ce n'est pas une vision corporatiste.
5: Hein. Ce n'est pas encore un métier.
4: C'est ça. Mais c'est vrai aussi que, par exemple, on est intéressé, on a des liens très étroits avec ICOP et puis le Gérontopole. Et on nous a demandé aussi si on pouvait demander à nos adhérents de participer. Voilà.
5: Alors, ICOP, on rappelle, c'est un grand projet de, oui. de technologie de pointe, hein, de sciences de pointe, qui est mené donc à l'Oncopole de, oui. de Toulouse, sous l'égide, évidemment, du CHU.
4: CHU,
5: du
4: oui.
5: CHU
4: oui.
5: Donc,
4: c'est pas l'Oncopole.
5: C'est donc sous le programme LSEG. Hein, donc
4: oui, c'est ça. Ouais. C'est ça, exactement.
6: C'est un IHU, c'est un des grands, un pôle de recherche universitaire qui est vraiment, il n'y en a pas tant que ça en France. Hein, donc,
4: oui, donc on est, alors c'est pas qu'on est à l'affût, mais en tous les cas, là aussi c'est important de porter notre vision des choses et ce qu'on peut avoir à dire ou nos interrogations aussi, hein, parce que
6: je pense à un truc aussi de ce qu'on fait aussi, qu'on essaye de faire autour de la santé, c'est aussi échanger. De nos expériences et nos parcours. Par exemple, il y a un grand projet de l'équipe avec Cynthia Fleury, tout ça, les équipes parisiennes sur le savoir patient. Et donc là, on a un groupe qui réfléchit à comment être au cœur, comment est-ce que le patient peut être au cœur, alors pas maîtrisé, mais au cœur de son parcours santé. Et là, c'est vraiment intéressant parce que ça veut dire comment on peut être acteur, c'est-à-dire au cœur, mais surtout acteur de son parcours santé, avec cette idée de tout ce qu'on appelle la paire aidant, c'est-à-dire que les patients s'aident entre eux parce qu'on voit bien toutes ces associations de diabétiques, de ceci, de cela. Ben, nous, on est un peu aussi dans ça, c'est-à-dire qu'on n'est pas sur une pathologie, mais on est sur le fait de vieillir et d'échanger, de partager, d'être dans cette aidance, parce que c'est ça qu'on fait d'une certaine façon, mais de façon inconsciente. On ne le dit pas vraiment, mais moi, je trouve que ça, on le fait. Enfin, je ne sais pas si tu es d'accord avec moi, mais ça, c'est un truc qui me frappe, c'est que petit à petit, il y a ces espèces de... oui, attention, il faut faire ça, plutôt ça. Enfin bon, il y a ce côté un peu échange sur notre propre parcours de santé.
4: Oui, ben moi, j'ai envie de dire aussi... Grâce à Hold Up, et depuis que je suis à Hold Up, sur la question du savoir patient, moi j'ai beaucoup, beaucoup bougé, beaucoup appris, et j'ai plus du tout la même attitude avec les médecins.
5: Alors expliquez-nous. concrètement.
4: Bah, c'est-à-dire que s'il y a quelque chose que le médecin ne semble pas comprendre, je me dis pas dans ma tête, bon, bah, il veut pas comprendre, il s'en fiche, etc. J'explique. J'explique les difficultés liées à mes pathologies, parce que j'en ai plusieurs, enfin, peu importe. Et j'essaie d'instaurer le dialogue et je remarque que ça fonctionne. Bon, sauf si on peut tomber sur quelqu'un, d'obtus, mais franchement, partager et aussi, on va dire, aider le médecin quelque part au diagnostic. Je trouve que c'est quelque chose qui fait partie aussi de cette énergie, moi, que m'a donné Hold Up, et puis aussi un petit peu des instruments d'analyse aussi pour ça. Et je trouve que c'est extrêmement important.
3: C'est la fin de cette interview avec Isabelle Hesch et Jocelyne Boucaud, toutes deux coprésidentes de l'antenne toulousaine de l'association Hold Up, comprenez l'association des vieux debout, réseau d'échanges, d'actions et de recherches fondée à Paris en 2008. Merci à vous, chers auditeurs, de nous avoir suivis. Y a pas d'âge est un programme conçu et réalisé par Nicolas Coulot, rédaction en chef Luc Magrida. 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On se donne rendez-vous la semaine prochaine. D'ici là, restez à l'écoute sur le 106.8 et à très vite dans Y a pas d'âge. Crier.

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0: la vie des personnes âgées en institution. Mais très vite, quelque chose interpelle. C'est la place de l'humour. Parce que oui, la série repose beaucoup sur le comique. Sauf que cet humour ne fonctionne pas vraiment. On sent qu'il est là pour alléger le sujet, pour rendre les choses plus faciles à regarder. Mais dans les faits, on sourit peu. Ou alors on sourit un peu, mais sans être vraiment emporté. Il y a même parfois une forme de malaise. Parce que ce qui est montré, la dépendance, la solitude, la fin de vie, reste profondément sérieux. Et le décalage avec le ton léger crée une gêne, comme si la série essayait à tout prix de faire rire là où ce n'est pas si drôle. Ainsi, l'humour ressemble presque à une façade. Il ne transforme pas vraiment la réalité, il ne la rend pas plus légère, il la recouvre juste un peu, sans réussir à la faire disparaître. Et c'est là que ça devient intéressant, parce que même si l'humour échoue à faire rire, il joue quand même un rôle, c'est-à-dire qu'il rend les situations plus acceptables, moins choquantes, plus supportables pour le spectateur. On regarde, mais sans être trop bousculé. La série donne aussi l'image d'un groupe assez uni. Les résidents vivent ensemble, échangent, se chamaillent. Il y a de la solidarité, des liens. Mais là encore, c'est une vision vraiment idéalisée. Dans la réalité, la vie en EHPAD est souvent plus solitaire, plus fragmentée. Chacun vit son propre rapport à la perte, à la dépendance. Et cette complexité-là est en partie gommée. Même chose pour les personnages. On voit surtout des personnes âgées dynamiques, expressives, parfois un peu rebelles. Mais on voit moins celles qui sont plus fragiles, plus silencieuses. Et là encore, ça participe à une forme de sélection. On montre une vieillesse qui passe bien à l'écran. Le choix des acteurs joue aussi beaucoup, avec des figures connues comme Liliane Rover, 93 ans, Enrico Macias, 87 ans, Daniel Prévost, 86 ans, Michel Jonas, 79 ans, Firmin Richard, 78 ans, ou encore Chantal Latsou, 77 ans. Leur présence rend les choses plus familières, presque rassurantes. Mais en même temps, on s'éloigne de la réalité ordinaire. Et puis, il y a les sujets de fond. Le vieillissement de la population, les difficultés des EHPAD, ce sont des questions importantes, totalement politiques. La série les transforme en petites histoires du quotidien, souvent désamorcées par cet humour qui, justement, ne fonctionne pas vraiment. Au final, la série Maison de retraite montre la vieillesse, certes, elle la rend visible, mais elle en propose une version édulcorée, et surtout, elle s'appuie sur un humour qui peine à convaincre, un humour qui ne fait pas vraiment rire, mais qui sert quand même à atténuer la dureté du sujet. Comme si on pouvait regarder ces réalités sans trop les affronter. Et peut-être que c'est ça le point le plus frappant. Ce n'est pas seulement que la série n'est pas très drôle, c'est que ce manque de drôlerie révèle quelque chose. La difficulté, au fond, de traiter la vieillesse et surtout la dépendance sur le mode de la comédie. Le contraste entre la gravité du vieillissement et la légèreté comique imposée souligne à quel point la série transforme un sujet social majeur en un divertissement digérable, sans vraiment confronter le spectateur à la dureté de cette condition. C'était une chronique de Pascal Lord. Je vous retrouve très vite sur les ondes de Radio Radio Plus.
1: 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Et pour terminer, chers auditeurs, Jean Lumière va interpréter
2: La Petite Église.

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Bonjour, ici Pascal Lord, je suis ravie de vous retrouver sur les ondes de Radio Radio Plus. Dans la lignée des chroniques précédentes, nous allons poursuivre notre réflexion sur le thème de la vieillesse dans les dystopies. Aujourd'hui, nous allons nous intéresser au roman de l'Américain Ray Bradbury, Fahrenheit 451, paru en 1953, roman perçu comme une critique de la censure, de la société de consommation ou encore de la standardisation des esprits. Ainsi, le monde de Fahrenheit 451 est structuré autour d'un principe simple. Tout ce qui ralentit, fait penser ou rappelle le passé est à proscrire. Les livres sont interdits parce qu'ils conservent la mémoire, l'ambiguïté, le doute, la profondeur, en un mot, le temps long. Le roman décrit une société de l'instant où les murs écrans diffusent en continu des images creuses, où la vitesse, en voiture comme en pensée, est reine et où la mort elle-même est banalisée. Mais derrière les livres brûlés et les écrans omniprésents, le texte dessine une méditation subtile sur le temps, la mémoire et le vieillissement. Dans un monde où l'histoire est effacée, où la transmission est empêchée, où l'accélération interdit toute forme de lenteur, vieillir devient un acte de résistance. Car dans cette société futuriste où tout doit être jeune, vif, immédiat, les vieux corps, les souvenirs longs, les rythmes lents dérangent. À travers la figure des hommes libres et le destin du personnage de Montag, Ray Bradbury donne à voir une lutte silencieuse contre l'effacement de la durée humaine. Dans ce contexte, le vieillissement est perçu comme une anomalie. Il est à peine visible. Les corps âgés sont absents de la ville, comme effacés du paysage. La femme de Montag, Mildred, obsédée par sa jeunesse apparente, vit dans une forme de présent perpétuel, vide de souvenirs et de projections. Le roman ne met jamais explicitement en scène une politique anti-vieux, mais tout dans cet univers est conçu pour nier l'idée même de durée. La jeunesse est la norme implicite, la vitesse est la valeur suprême, et la nouveauté est la seule temporalité permise. Et c'est dans la deuxième moitié du roman que le vieillissement fait retour, par la marche. Montag, fuyant la ville, rencontre un groupe d'hommes et de femmes vivant en retrait dans la forêt. Chacun d'eux a appris par cœur un livre, devenant ainsi un porteur de mémoire vivante. Ces personnages, plus âgés, incarnent une autre manière d'exister dans le temps. Leur corps porte la fatigue, la sagesse, la trace de ce qui dure. Ils ne cherchent pas à séduire ou à briller. Ils transmettent, ils se souviennent. Le vieil homme nommé Grangère, chef du groupe, est une figure centrale de cette résistance. Il parle doucement, avec des phrases longues, parfois décousues, comme un corps qui prend le temps de penser. Il évoque son grand-père, ses souvenirs, les gestes du passé. Chez lui, vieillir n'est pas un déclin, mais un prolongement, une manière d'être porteur de sens. Bradbury donne ici au vieillissement une dimension politique. Ce n'est pas seulement un phénomène biologique, c'est un refus de l'amnésie. Vieillir, c'est refuser de vivre dans le vide perpétuel du présent. Dans ce monde où les livres brûlent, ce sont les corps eux-mêmes qui deviennent archives. Les rides, les voies ralenties sont les nouveaux manuscrits. Vieillir dans Fahrenheit 451, c'est devenir un livre de chair et d'os, et c'est pourquoi la société du feu les rejette. Ils sont la preuve vivante que le passé existe encore, qui peut se transmettre autrement que par le papier ou l'écran. Le roman ne célèbre pas la vieillesse comme nostalgie, il en fait une force fragile mais tenace, une résistance douce mais nécessaire. Il ne s'agit pas de revenir à un âge d'or, mais de réintroduire une temporalité humaine, celle qui accepte l'oubli, la répétition, la lenteur. Ray Bradbury, dans Fahrenheit 451, ne traite pas frontalement de l'âgisme, mais il montre avec force ce que coûte une société qui refuse le vieillissement. La perte de mémoire, la rupture du lien intergénérationnel, l'enfermement dans un présent stérile. En valorisant la parole lente, la transmission orale, les corps marqués par le temps, le roman dessine une autre voie, celle d'une humanité capable de vieillir, non pas malgré, mais contre le monde qui brûle tout ce qui dure.
Ainsi, Fahrenheit 451 peut se lire comme une élégie pour les anciens, les porteurs de livres, les passeurs de mémoire, ceux qui, même sans livres, même sans jeunesse, savent que la vie humaine vaut par ce qu'elle garde et non seulement par ce qu'elle efface. C'était une chronique de Pascal Lord. Je vous retrouve très vite sur les ondes de Radio Radio Plus.

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3: Alors, la garbure est-elle bigourdane ?
4: Sylvie Campèche est archéologue et historienne de la cuisine.
3: Je vais dire oui et non. Oui, parce que la garbure bigourdane, elle est bigourdane, mais elle n'est pas très ancienne en fait dans le temps, puisque en fait c'est un plat béarnais qui a été en fait récupéré par les Bigourdans. C'est une histoire d'échange entre la plaine et la montagne et qui s'est, d'après moi, mis en place par l'arrivée affluente de touristes et de curistes dans les stations balnéaires. Et aussi à Lourdes pour le pèlerinage à cette époque-là, c'est à peu près la même période, à la fin du 19e. Et donc, en fait, dans les hôtels et restaurants qui recevaient tous ces touristes, on s'est mis à faire de la garbure, mais qui était plutôt béarnaise. Mais en fait, ce plat a été approprié par les Bigourdans qui en ont fait leur propre garbure, qui n'est pas du tout la même que la garbure béarnaise.
5: Et bien voilà, la bonne garbure du Pays Toy. Bon appétit.
6: Je m'appelle Christine Diez. Je suis native de Luz, j'ai passé toute ma vie ici en fait, et travaillé dans le pays.

0: produits qu'ils pouvaient cultiver. Donc c'était les pommes de terre, les carottes, le chou, les haricots blancs, il y avait de l'oignon certainement, des navets. Puis voilà, ils mettaient donc le cochon dans le Gers ou autre. Ils avaient beaucoup de volaille, donc ils mettaient plutôt du confit. Ben nous, on n'avait que le talon de jambon.
1: Canard ou porc?
2: Canard ou porc? Bon, moi, ça me gêne pas. L'un ou l'autre, ça me gêne pas. C'est la cuisson qui fait. Il faut que ce soit mijoté pendant des heures et des heures.
3: Alors, la recette de la garbure bigourdane, elle est faite avec des produits bigourdanes de qualité, dont notamment le porc, du lard, on met du lard, et également ensuite, donc ça c'est un peu pareil en Béarn, les légumes du jardin, suivant la saison, ce qu'on a dans le jardin. En gros, c'est un peu l'idée de cette soupe. Alors, ça reste une soupe aux choux, comme on en fait partout, en Auvergne, en fait, dans toutes les régions françaises, mais la garbure, elle est épaisse, c'est-à-dire qu'on vous décrit la garbure en disant... C'est une soupe aux choux qui est spécifique parce que si l'on plante une cuillère à l'intérieur, elle reste debout. Ça, c'est l'effet du pain, puisque en fait, on va intercaler dans le plat de cuisson du chou, du pain très fin, du chou, du pain très fin, du chou, voilà. Et ça, en fait, à la cuisson au four ensuite ou sous la braise, ben ça va faire en fait un plat un peu épais.
0: Ah oui, il faut qu'elle soit épaisse, qu'il y ait bien les légumes, oui, qu'elle soit bien, bien cuite, oui.
1: Est-ce que c'est un mythe qu'il faut que la cuillère tienne dans la soupe?
0: Pas tout à fait quand même, il faut quand même qu'elle pêche un peu sur le côté, autrement, je ne sais pas trop, non. Il faut quand même qu'il y ait un petit peu de bouillon, je pense, hein. Oui.
4: Alors, je connais de nom, et depuis ce soir, je connais de goût. C'est très très bon, avec des haricots, je crois que c'est des haricots tarbés. Et un bon petit bouillon.
3: L'assaisonnement bigourdan, ce qui va le caractériser, ça va être le hachis. Donc ça, c'est une base qu'ils font pour beaucoup de recettes. C'est du lard ou du maigre, comme du jambon de cochon salé, avec de l'ail. Donc tout ça haché très fin, qui va être mis dans les sauces et également dans la garbure. Et puis, il y a le piment. Le piment arrive des Amériques. Elle va être en fait bien acceptée par les campagnes de la région parce qu'ils s'aperçoivent qu'en plantant du piment dans leur jardin, ils peuvent avoir du poivre gratuit. Et c'est ça qui va faire aussi la spécificité de la cuisine en Bigorre. Alors le haricot, il est aussi d'Amérique. Dans les textes anciens, la spécificité du haricot tarbé, c'est qu'on le fait pousser à côté du maïs pour servir de tuteur.
5: Ça me rappelle vraiment mon enfance.
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2: La rue Saint-Cloud. La rue Saint-Cloud surprend. On y cherche un clou, deux clous, trois clous, quatre clous, cinq clous. Il est rare qu'on y trouve un quelconque clou, pas même le clou de la noce. Il y a certes un passage clouté, mais beaucoup moins ancien que le nom de la rue, rue Saint-Cloud. Cette rue mène de la rue du Faubourg Bonnefoy à la rue de l'Espérance, ou l'inverse. Il est assez beau de passer par Saint-Cloud pour aller vers l'Espérance, ou le contraire. On n'en finirait pas de développer philosophiquement ces passages, qu'on parte de Bonnefoy vers l'Espérance, ou de l'Espérance vers Bonnefoy. Ces Saint-Cloud viendraient, selon des traditions locales, de Saint-Cloud, autrement dit Saint-Clodoald, saint qu'on honore particulièrement près de Paris, au bord de la Seine, à Saint-Cloud. C'est une hypothèse, mais rien n'est sûr, pas d'église ou de chapelle Saint-Cloud dans le secteur, cet honorable saint n'est pas particulièrement vénéré à Toulouse et dans ce quartier. Saint-Cloud comme les cinq doigts d'une main, cinq le chiffre de l'homme, Saint-Cloud comme les cinq plaies du Christ. C'est une croix que ces cinq clous pour qui désire savoir au vrai le corps réel de cette origine. L'incertitude est cependant un délice. Par elle, on va et vient, comme s'en vont les écrevisses, à reculons, selon ce qu'écrivait Guillaume Apollinaire et selon ce qu'on peut pratiquer, rue Saint-Cloud. La rue Saint-Cloud, toute droite, sans monuments, sans commerce attirant, sans lieu de culte ou de culture, convient à de perverses déambulations. On peut la prendre en un sens ou dans l'autre, de l'espérance à bonne foi, de bonne

0: Alors, il ne faut pas confondre, hein, bien évidemment. Nous ne sommes pas dans la nostalgie. Alors là, attention, je tiens absolument à démentir tout ce qui a été dit dans la presse. Cette semaine, nous ne sommes pas dans la nostalgie. 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
2: Rien ne vous oblige à vendre votre âme au diable pour écouter cette chronique, mais si vous le faites, on ne vous en voudra pas. Bonjour à tous, aujourd'hui on va parler d'un chanteur de blues, guitariste, Mississippi John Hurt. Comme son nom l'indique, Mississippi vient de là-bas et en même temps Hurt a été certainement blessé pour jouer du blues. Il est né à Teoc, un petit comté de Carroll dans le Mississippi, pas très loin de Greenwood, donc en 1892. Il est le huitième enfant d'une famille où il fallait travailler dur, notamment sur les champs de coton et aussi pour aller chercher du maïs et des pommes de terre pour gagner sa vie. Son père meurt en 1902, donc très tôt, et le jeune Mississippi doit aller travailler. Il fait pas mal de boulot, comme beaucoup de bluesmen du sud des États-Unis. Il travaille dans des fermes, coupe des arbres pour faire des voies de chemin de fer. Rapidement, il est attiré par la guitare, et lorsqu'il voit un certain nombre d'artistes du coin se produire, tout de suite il a le déclic. Il décide donc d'apprendre la guitare et de créer un style assez personnel. Alors, premier titre que je vous propose de Mississippi John Hurt, c'est Candyman, l'homme sucre. Et à l'époque, comme dans le blues, les choses avaient un double langage. Le sucre, c'était évidemment la drogue, et l'homme sucre, c'était le dealer. Mississippi John Hurt. 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The Candyman, l'homme qui a un sucre d'orge, alors ça peut être de la drogue, mais ça peut être aussi autre chose, chose qui fait qu'on demande dans cette chanson aux dames de se rassembler puisque le Candyman vient d'arriver. Peu à peu, on lui demande d'animer des soirées ou des fêtes, il se produit seul ou en groupe. Et en 1928, Tommy Rockwell, donc des disques Hockey, viennent donc à Narmore, là où il se trouve. Il a un pote musicien qui a gagné une séance d'enregistrement lors d'un concours et il lui dit d'enregistrer plutôt John Hurt. Et le 14 février 1928, Mississippi John Hurt enregistre 8 titres. Malgré l'échec commercial de ce disque, Rockwell, le producteur, croit en son talent et lui propose 2 autres séances où il enregistre 3 titres. Tout ça se passe à New York, mais assez rapidement, il en a marre et sa femme et sa terre lui manquent, donc il revient dans le sud. À la fin des années 20 et 30, le blues est essentiellement une musique pour le public noir. Dans ces années-là, Big Bill Bonzi, Lonnie Johnson et Blind Boy Fuller sont les artistes qui ont la cote. De fait, les chansons de Mississippi John Hurt sont très rurales et se vendent assez mal. Il fait déjà partie du passé. 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Une interprétation de la ballade de Stagoli, donc, qui raconte l'histoire d'une espèce de psychopathe qui a tué pas mal de gens dans le sud des États-Unis.

Et Mississippi John Hurt revient à sa vie familiale et à sa vie rurale et à divers travaux, tout en continuant à animer les fêtes locales. Le lundi matin, c'est un moment difficile pour beaucoup de gens, et déjà à l'époque, puisque le dimanche il se reposait, et Monday Morning Blues, c'est bien le blues du lundi matin, le moment où il faut repartir au boulot. Monday Morning Blues par Mississippi John Hurt.

Une chanson on peut admirer comme sur beaucoup d'autres, le style de guitare de Mississippi John Hurt, ce qu'on appelle du finger picking, c'est-à-dire des arpèges joués avec les basses. Et Mississippi John Hurt avait un style très, très délicat, assez sensible, et c'était pas comme Big Bill Bronzy où on avait un gros gros son, c'était un son assez fluet. I woke up this morning. Et pendant bien longtemps, comme beaucoup d'artistes de blues dans le sud des États-Unis, Mississippi John Hurt restera inconnu. Ce n'est que 35 ans plus tard, donc en 1963, à une époque où pas mal d'Américains, des musicologues partent dans le sud pour découvrir ou redécouvrir des artistes de blues notamment, que Mississippi John Hurt va être à nouveau reconnu. By and by, I will see Jesus. 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S'ensuivent un certain nombre de festivals dans ces périodes de revival, de renaissance donc, et il a 69 ans à l'époque et triomphe donc à Philadelphie comme à Newport ou dans d'autres endroits. Mississippi John Hurt continue à se produire dans beaucoup d'endroits, il est un peu l'idole, enfin le chouchou du public blanc. Il s'achète une maison près d'Avalon où s'installe avant d'y mourir donc le 2 novembre 1966 d'une crise cardiaque. Il est enterré à Avalon au cimetière St. James. La foi, les églises, la religion étaient très présentes dans le sud des États-Unis, notamment chez les Blacks. Et Mississippi chante ici une chanson qui s'appelle « By and by I will see Jesus ». Donc c'est à la fin de sa vie, il dit au revoir à tout le monde, salut, je vais voir Jésus.

Et bien voilà, on en restera là aujourd'hui avec Mississippi John Hurt. Et à bientôt pour un prochain rendez-vous de ces Chroniques des Notes Bleues. Une émission proposée par Bernard Dautan.

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2: Salut à tous et à toutes, c'est Yann de la CAFPO pour vous parler cette semaine du bazar littéraire chez René qui aura lieu du vendredi 18 septembre au dimanche 20. Comme d'habitude, on commence la saison avec une cinquantaine d'éditeurs indépendants de la région Occitanie qui vont s'installer dans la cour de la Cinémathèque, mais aussi à la CAFPO, 69 et 71 rue du Thor. Et pour accompagner les tables de ces éditeurs, pour faire votre rentrée littéraire, on va proposer, comme d'habitude, des rencontres, des lectures, des concerts, avec cette année un focus autour de l'Iran et de la Palestine. On va notamment accueillir la poétesse iranienne Banefcheh Farizabadi, ainsi que Esther Morand de Kiabani. Et pour la Palestine, on va avoir la chance de recevoir le poète palestinien Marwan Makoul, qui sera avec nous le samedi soir. Il y aura également Serge Tessoguet et Florence Joux pour une performance qui va s'appeler Vermeil. Évidemment, des ateliers d'écriture, des ateliers de fabrication de livres, et puis du bon boire et du bon manger avec le Mafé de Gisèle. Bref, si vous ne saviez pas quoi faire ce week-end, venez à la Cafoisie, 71 rue du Thor, c'est gratuit et il y en aura pour tous les goûts.
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4: Bonjour à tous et bonjour à toutes. Voici le programme des rencontres littéraires organisées en cette semaine de septembre par la librairie Ombre Blanche. Rendez-vous le mardi 15 septembre pour commencer à partir de 18h pour une rencontre à double voix. Une rencontre autour de la pratique de l'écriture et de la fabrication du roman. Une discussion imaginée sous le patronage des leçons américaines d'Italo Calvino autour des qualités et valeurs qu'il suggère pour la littérature des temps à venir, à savoir légèreté, rapidité, exactitude, visibilité et multiplicité. Pour cette rencontre à double voix, donc, il y aura d'une part Maïlys de Kerangal, qui a sorti cette année aux éditions Verdier Les Arts de Lire, le roman La Lentille et le roman. Et le deuxième invité est Mathias Hénard, qui a sorti Hôtel Balkan aux éditions Actes Sud. Donc, rencontre à double voix entre ces deux noms qui comptent de la littérature française. Le lendemain, le mercredi 16 septembre, à partir de 18h, rencontre avec l'autrice Gaëlle Obiegli à l'occasion de la parution de Rien à voir, paru aux éditions Verticales. Une rencontre histoire et politique nous attend le jeudi 17 septembre à partir de 18h30, puisque le directeur de recherche à l'Université Sorbonne Nouvelle Paris 3, Alexandre Geffen viendra présenter et discuter à l'occasion de la parution de Histoire culturelle de l'IA parue aux éditions du CNRS. Le lendemain, le 18 septembre à partir de 18h, c'est une consoeur en la personne de Sonia Devillers qui viendra présenter Le fabuleux piano paru aux éditions Robert Laffont pour une rencontre organisée en partenariat avec Piano des Jacobins. Le lendemain, le samedi 19 septembre, la semaine se termine par deux rencontres. La première, c'est à 11h, une rencontre organisée en partenariat avec Sciences Po Toulouse, rencontre avec l'auteur professeur de sciences politiques à l'Université Toulouse Capitole, Florent Pouponneau, qui viendra présenter le livre qu'il a écrit autour de la guerre menée par la France au Mali entre 2013 et 2022. Ce livre s'intitule « Une guerre moyenne » et il est paru aux éditions du Croquant. La semaine se termine en littérature jeunesse. Rendez-vous à 15h avec Rachel Corambly, qui viendra présenter son roman, écrit à quatre mains avec Florent Cinquel. Le roman s'intitule « Qui a tué Madeleine ?» Il est paru aux éditions Nathan Jeunesse. Toutes ces rencontres sont donc à vivre dans la librairie Ombre Blanche, dans son antenne salle d'exposition et de conférence, rue Mirepoix. Si vous ne pouvez vous y rendre, vous pouvez d'une part retrouver toutes ces rencontres en podcast sur le site de la librairie Ombre Blanche, pardon, et sinon, si vous pouvez les retrouver aussi sur nos antennes, du lundi au vendredi à partir de 13h30, donc sur les antennes de Radio. Nous vous souhaitons une très très belle semaine en rencontres et discussions littéraires.
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Elles viennent du 18e, du 19e et du 20e siècle, jusqu'au crépuscule des Trente Glorieuses. Elles racontent l'époque, elles ont traversé le temps, et elles ont été revisitées dans tous les genres, tous les styles et toutes les langues. 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

Elles étaient trois. Trois Américaines de bonne famille et elles chantaient cette ode au fameux cocktail cubain à base de rhum et de Coca-Cola, aujourd'hui connu sous le nom de Cuba Libre. Sauf qu'à cette époque, en 1944, Cuba n'est absolument pas libre, puisque gouverné par le président Fulgencio Batista, son régime de junte militaire très dévoué à l'hégémonie états-unienne. Rhum et Coca-Cola prendront une toute autre dimension quelques années plus tard, quand le slacker jamaïcain Prince Buster, très influencé par le mouvement des Black Muslims, la reprendra en version ska au début des années 60.

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1: Si la France a sa National 7, les États-Unis ont aussi leur route favorite, la Route 66, qui traverse les États-Unis de Chicago à Los Angeles. C'est lors d'un de ses périples en voiture sur cette fameuse portion de bitume que Bobby Troup composa cet hymne à la route. Et c'est sa femme Cynthia qui en a écrit le refrain lors du voyage. L'année de sa composition n'est pas fidèlement répertoriée dans les dictionnaires de la chanson. Par contre, on sait précisément que le crooner jazz Nat King Cole en a fait un tube en 1946. Elle sera revisitée par des centaines de musiciens, dont Bobby Troup lui-même, Ray Charles, Bing Crosby, les Andrew Sisters, Chuck Berry, les Rolling Stones, et même par le groupe électro-new wave anglais Depeche Mode, qui a prolongé la route 66 jusque dans l'espace.

Après avoir commencé sa carrière professionnelle en France, puis tenu le piano dans l'orchestre de Dizzy Gillespie, le musicien argentin Lalo Schifrin est devenu un arrangeur hors pair pour le label jazz Verve. Puis il a intégré Hollywood, où les musiques de films et les feuilletons de télé sont devenus à la fois son gagne-pain et son terrain d'expression favori. On lui doit nombre de thèmes qui ont fait le tour de la Terre, dont ce Mission Impossible, générique éternel, que le groupe américain Limp Bizkit a refondu au nucléaire en l'an 2000.

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3: Lundi 15 décembre 2025, Yves Le Pestipon, poète et professeur émérite de chaire supérieure, proposait à la librairie Ombre Blanche à Toulouse son dernier classique au détail de l'année, consacré au discours de la méthode de René Descartes, paru en 1637, et plus précisément au chapitre 1 de « C'est pourquoi » jusqu'à la fin du chapitre. Bonne écoute.

Voilà donc, bonsoir, puisque l'heure d'Ombre Blanche est l'heure beaucoup mieux que la SNCF. On a affaire avec Descartes aujourd'hui. Il s'agit d'être vraiment sérieux, d'être vraiment à l'heure. Donc, dans cette série des classiques au détail, qui sont ces explications de textes qu'on fait depuis plusieurs années sur des textes littéraires français, j'ai pensé soudain que Descartes, il fallait en parler un petit peu. Descartes, c'est un classique par excellence, on va dire à certains égards, c'est le classique par excellence. Parfois on dit Descartes, c'est la France, ou la France, c'est Descartes. Être cartésien, c'est le métier nécessaire de tout Français. Simplement, comme d'habitude, on parle de textes littéraires, c'est-à-dire de poètes, d'hommes de théâtre, Molière, d'hommes qui font des essais essentiellement. On se dit, tiens, Descartes, c'est quand même un philosophe. Et donc c'est une autre boutique, hein. Il y a la philosophie. Dans les cours en France, qui se fait uniquement en terminale. Et puis, il y a les cours de littérature qui se font depuis le collège et puis qui se font pendant des années. Et on a envie de dire que la philosophie, c'est sérieux, hein, bien sûr, naturellement, c'est rationnel. Et puis, la littérature, bon, c'est la poésie, c'est pour les amuseurs et tout et tout. Donc, ce n'est pas la même chose. Hein, voilà. Et donc, il y a bien une rupture qui est très grande, en tout cas dans le système pédagogique français. Ce n'est pas nécessairement le cas dans d'autres pays du monde, entre la philosophie. Et donc, on va mettre Descartes. Descartes, c'est pour le professeur de philosophie. Et puis, la littérature, et là, on va mettre, bon, supposons, La Fontaine. Même si Descartes et La Fontaine ont pu dialoguer par-delà la mort, puisqu'ils ne se sont jamais rencontrés. Mais La Fontaine a beaucoup écrit sur Descartes et contre Descartes, connaissait très bien l'œuvre de Descartes. Mais Descartes, quant à lui, connaissait très bien l'œuvre des auteurs qui le précédaient et que l'on met parfois dans les camps littéraires. Alors, il y a quelques cas un peu bizarres, on ne sait pas trop où les placer. Montaigne. Alors, Montaigne, oui, certes, parfois on le met en cours de philo, mais quand même, non, c'est un écrivain. Pascal, en tant qu'il est un mathématicien, il sera dans le cours de mathématiques, bien entendu. En tant qu'il est un polémiste qui lutte contre les jésuites, on va le mettre du côté du cours de théologie ou de littérature. En tant qu'il écrit les pensées, on va le mettre assez volontiers du côté du cours de philo ou du cours de littérature, on ne sait pas très bien. Mais pour Descartes, c'est clair, c'est la philosophie, c'est la boîte philo. Et pour La Fontaine, d'accord, c'est clair aussi, c'est la boîte littérature. Hein, voilà, et c'est pareil, bon, Rimbaud est un poète, Hegel est un philosophe, et puis voilà, c'est terminé. On est embêté au 19e siècle avec Nietzsche. Hein, il y a des types embêtants, hein, comme ça, de temps en temps. On ne sait pas très bien où les mettre. Hein. Même Michel Serres au 20e et 21e siècle, il y en a d'autres. Donc, il y a des boîtes comme ça, très marquées. Et donc, il y a bien parfois un sujet assez classique, hein, philosophie et littérature. On remarque quand même deux ou trois choses dans le rapport entre les deux. La première, c'est que les philosophes, comme ce qu'on appelle les littéraires, ils utilisent une langue. La langue française, quand il s'agit d'auteurs français, la langue allemande, la langue italienne, ou peu importe. Et donc, Descartes parle la même langue que La Fontaine, mais l'emploi surtout. L'action essentielle de Descartes, c'est d'écrire en français et en latin, ce que fait aussi La Fontaine. Et la fonction de La Fontaine, c'est d'écrire en français, bon, un petit peu en latin, mais surtout, effectivement, en français et un tout petit poil aussi en italien. Ces auteurs emploient la langue, et ça, c'est un point commun. De ce point de vue, ils sont différents des peintres qui, bon, parlent, certes, mais l'art du peintre n'est pas essentiellement un art de la langue. Ils sont différents du musicien qui parle, naturellement, mais son art n'est pas essentiellement un art de la langue. Deuxièmement, les philosophes, comme les littéraires, il y a toujours une histoire. Il y a une histoire de la littérature. Bon, La Fontaine, pour reprendre cet exemple, n'est pas le premier écrivain à écrire des fables. Il sait très bien qu'il y a d'autres gens qui écrivent des fables. Et depuis, d'autres gens l'ont imité, combattu, etc. Et Descartes est un homme qui se situe dans une histoire, qui est une histoire qu'on appelle l'histoire de la philosophie, mais qui croise sans arrêt les auteurs qu'on appelle de littérature. Par exemple, Lucrèce, au 1er siècle avant Jésus-Christ, écrit la philosophie d'Épicure, en particulier de Démocrite, mais il l'écrit en vers, magnifique, en hexamètre, et on va dire que c'est un poète, en effet. Et Descartes sait très bien ce que c'est que Lucrèce, et il sait très bien qu'il y a une histoire de la philosophique et une histoire de la littérature. Voilà. Et puis enfin, on va dire étrangement, s'il y a une séparation dans la France entre les cours de philosophie et les cours de littérature, il y a une sorte de perception commune, curieusement. Alors au lycée, c'est très différent, les professeurs de philosophie, les professeurs de littérature, mais il se trouve que dans les classes que j'ai occupées, hein, ou à l'université, la philosophie est dans les mêmes universités que les cours de littérature française, allemande, espagnole, etc. Certes, parfois, il arrive qu'il y ait quelques cours de philosophie sur les marges à l'université Paul Sabatier ou à l'école des Mines, mais pour l'essentiel, par exemple au lycée Fermat, les cours de philo sont, pour les classes préparatoires, chez les Cagneux, qui font aussi de la littérature, hein, voilà, et vice-versa, ceux qui font de la littérature font aussi les cours de philo. Et puis, il n'y a pas vraiment de philo du côté des classes de maths, hein, même s'il y a une petite ersat de langue philo et littérature, enfin, c'est très peu de choses. On va dire, quelque part, les philosophes sont des littéraires, bizarrement, dans une sorte d'imaginaire, c'est des gens qui écrivent, qui parlent, etc. Mais il y a des divisions et puis il y a des liens. Et puis, bien entendu, évidemment, les écrivains, les grands écrivains en tout cas, connaissent les œuvres des philosophes très largement, qu'il s'agisse de Marx, de Hegel, de Kant ou de bien d'autres, bien sûr, les combattent, les discutent. Et les grands philosophes sont des gens.
Effectivement, avec la poésie, avec le théâtre, etc. Bon, un exemple, disons récent, par exemple, Michel Serres, dont le dernier livre porte sur La Fontaine. Il écrit encore un livre sur La Fontaine, il a écrit plusieurs, et puis il meurt. Voilà, et c'est un ami à moi, Jean-Charles Darmon, qui a publié le dernier livre de Michel Serres sur La Fontaine. Et donc, voilà un homme qui écrit sur la physique, sur les mathématiques, sur la politique, et qui connaît très bien les poètes, et les poètes modernes, bon, enfin, s'ils sont un peu cultivés, le connaissent aussi. Il arrive parfois que les poètes soient incultes, enfin voilà, parfois les philosophes aussi. Donc, on a deux boîtes, et aujourd'hui on va essayer de réfléchir avec le cas de Descartes. Et en effet, Descartes, c'est un personnage qui a priori ennuie tout le monde, parce que voilà, bon, Descartes, on se dit, oh là là, on a un avantage avec Descartes, je peux vous montrer son crâne, c'est pas mal, voilà, c'est pas mal, voilà, ce crâne qui était là exposé au musée de l'homme, sur lequel il est écrit, donc, alors il y a une bonne contenance. On pourra faire la même chose, je crois, le 13 avril, parce que le 13 avril, je prendrai Dubélé. Vous savez que Dubélé, on a retrouvé son squelette, c'est mon ami Éric Ruizy qui l'a retrouvé à Notre-Dame de Paris, vous savez, il y a eu un grand incendie, on a trouvé un squelette, et lui a pu identifier que c'était Dubélé. Donc il nous donnera quelques photos, non seulement du crâne, mais de quelques bouts d'os supplémentaires, puisque maintenant on sait bien que c'est Dubélé. Et si vous allez à Bordeaux depuis quelques temps, on peut voir aussi quelques os de Montaigne, ça donne à réfléchir. Bon, en tout cas, voilà le crâne de Descartes. Il est pas mal, voilà, c'est un beau crâne. Il est écrit dessus, voilà, et on peut le voir à Paris assez régulièrement quand les musées ne sont pas en grève. Alors, Descartes, effectivement, est un personnage qui a une tête, qui a eu un corps, qui a une vie, et qui est un personnage intéressant à bien des titres. Alors, il est intéressant un peu pour l'histoire des idées, l'histoire littéraire, parce qu'il a eu un avantage. Il y a peu de gens qui ont cet avantage. Il est mort en 1650. 1650, c'est bien pour l'histoire, parce que c'est le milieu exactement du XVIIe siècle. Et donc, il fait partie de la première moitié du XVIIe siècle. On est tranquille. Donc, il a connu le règne de Louis XIII, essentiellement, et de Henri IV, bien sûr. Mais donc, ce n'est pas un personnage qui est un contemporain du règne de Louis XIV. Donc, ce n'est pas un homme du grand siècle. C'est un homme qui est contemporain des gens qui vivent dans la première moitié du XVIIe siècle, dans la case est nette. Et en plus, il est relativement honnête pour sa naissance aussi, parce qu'il naît en 1596, c'est-à-dire à peu près à la fin du XVIe siècle, à 4 ans près. Donc il est vraiment du XVIIe siècle, quand le XVIIe siècle commence. Bon, voilà, il a 4 ans, bon, il est un peu jeune. Donc il vit 54 ans, donc il meurt assez jeune. C'est en fait un contemporain d'un tas de gens, de Corneille. Et vous savez que c'est l'année où se publie ce livre qui s'appelle Le Discours de la méthode, qui est le premier livre publié de Descartes, et pas le seul. Et c'est un grand livre en latin, très important, on en parlera tout à l'heure, c'est l'année 1637. Et l'année 1637, c'est aussi l'année d'une grande œuvre de la littérature française qui s'appelle Le Cid. Et dans Le Cid, on trouve quelque chose qui caractérise Descartes, c'est ce vers « la valeur n'attend pas le nombre des années ». Et Descartes, sa valeur n'a pas attendu non plus le nombre des années. Et il est mort assez jeune, mais il a commencé très jeune à faire de la philosophie. Alors, qui était Descartes ? Donc, c'est un type qui naît quelque part du côté de la Flèche, par là. Une famille bon, assez aisée, bourgeoise. Il va faire ses études au collège de la Flèche. Maintenant, c'est Saint-Cyr l'école, enfin, pas Saint-Cyr l'école, enfin, l'école militaire, le SM Saint-Cyr maintenant. Vous savez que Saint-Cyr a deux noms. Moi, j'ai fait mon service militaire à Saint-Cyr même, l'école, voilà. Et puis, l'école militaire de Saint-Cyr, qui forme vraiment les officiers, se trouve effectivement à la Flèche, donc l'ancien collège religieux, sérieux, et qui était un des meilleurs collèges d'Europe, dans lequel il va être formé aux langues, au latin en particulier, bien sûr, au droit. On pouvait espérer qu'il deviendrait juriste. Alors Descartes donc va faire d'excellentes études avec les meilleurs maîtres du temps. Voilà, c'était vraiment l'endroit où il fallait être. C'était mieux que maintenant le lycée Louis Grand, une chose de ce genre. Et il a conscience de cela, il va faire des très bonnes études. Simplement, le jeune Descartes, très vite, va se dire qu'il faut foutre le camp. Voilà, il va foutre le camp, c'est-à-dire qu'il ne va pas faire la carrière qu'on attendait de lui. La carrière qu'on attendait de lui, c'est d'être juriste, donc et défendre l'honneur de la famille Descartes, et puis s'enrichir honorablement, etc., du côté de la Flèche, à Paris. C'est à peu près la carrière comme ça. Descartes, il faut l'imaginer comme étant un jeune qui a envie d'aventure. Alors les aventures, c'est la guerre, les femmes, les voyages, et les types bizarres. Pas simplement les livres qu'on enseigne à l'université, dans les collèges de l'époque, qui sont de très grands collèges, sur le sud de la Flèche. Et donc Descartes va partir très jeune, la valeur n'attend pas le nombre des années, il a à peine 20 ans, il va partir en Europe, il va partir un peu partout. Il va immédiatement s'enrôler, c'est vraiment Cyrano de Bergerac, enfin le vrai Cyrano de Bergerac, dans les armées qui combattent dans ce qui est maintenant la Hollande, on va dire, tout ça. Voilà. Donc il va aller par là, parce que le fait qu'il aille par là, c'est à la fois une expérience militaire, il va vraiment faire la guerre. Il va rencontrer des types un peu comme lui, voilà, des jeunes savants mais qui font la guerre, ça va être très important. Et les Provinces-Unies, c'est cette zone où il y a du protestantisme, et donc de la liberté au XVIIe siècle, parce que les protestants ne sont pas nécessairement tolérants plus que les catholiques, mais dans l'Europe du XVIIe siècle, à ce moment-là, c'est un endroit où il est possible de publier, d'écrire des livres qui, en France en particulier,
particuliers sont interdits. Voilà les bonnes raisons. Sa première expérience, c'est le voyage, la guerre, l'action. Et là, il va rencontrer un certain nombre de types, un peu comme lui, avec lesquels il va échanger très rapidement. Et tout de suite, il a des idées. Il veut faire plus que la guerre, les femmes, le voyage, etc., les nouveaux maîtres, etc. Il veut faire quelque chose qui est d'essayer de trouver sur toutes sortes de sujets, disons la vérité. Il va essayer de trouver la vérité. Voilà une idée qui est particulière. Vous avez deux conceptions de la vérité. Le Christ explique dans les évangiles qu'il est la vérité, donc il y a une conception religieuse de la vérité très forte. Et puis, il y a une autre conception qui, on va dire depuis Descartes, mais un peu avant lui en réalité, est régulatrice. C'est la vérité des mathématiques, la vérité de la physique, la vérité qui se vérifie soit par des preuves internes, donc ça c'est les mathématiques, soit par des preuves, on va dire, objectives, c'est-à-dire le monde. Si je fais une expérience et que cette expérience fonctionne par rapport à la loi que j'ai établi, on va dire que cette loi est vraie. Donc, en effet, bon, la loi de la chute des corps est vraie parce que chaque fois qu'on calcule la vitesse à laquelle tombe un corps, ben, très bien, ça marche. Hein, voilà, ça marche comme ça. Et donc, là, il y a une idée de la vérité qu'on connaît bien en science, dans les cours de mathématiques, de physique, de biologie, d'histoire, bien entendu. Il y a ce critère absolu de la vérité. On n'est pas obligé de chercher la vérité dans la vie. Hein. Voilà, Conan Doyle cherche la vérité dans les enquêtes, mais on peut très bien vivre sans la vérité. D'ailleurs, Nietzsche formule qu'on meurt de la vérité. Hein. Parfois, voilà, c'est embêtant, la vérité. Voilà. Donc, on peut très bien vivre sans vérité, ça va très bien, avec des mythes, etc., des illusions et tout ça. Mais au XVIIe siècle, et Descartes joue un grand rôle là-dedans, il y a cette idée que non seulement la vérité est possible, hein, dans certains domaines en tout cas, voilà, mais qu'en plus que c'est une valeur de chercher la vérité. Hein, il y a un grand philosophe cartésien qui s'appelle Malebranche, qui vit un petit peu après Descartes, qui constitue un livre, le titre est magnifique, c'est « À la recherche de la vérité ». À la recherche, non pas du temps perdu, mais de la vérité. Donc on va se mettre à la recherche de la vérité, alors, avec la religion et puis véritablement la science. Et Descartes se dit « J'ai envie de réfléchir pour obtenir quelque chose qui soit vrai dans toutes sortes de domaines ». Il va commencer à écrire très jeune, hein, c'est-à-dire autour de 20 ans, avec un de ses amis. Il présente un premier livre qu'il ne publiera pas, qui est en latin, qui maintenant est publié, qu'on a le texte, qui s'appelle le Compendium Musicae. Le premier texte écrit par Descartes, il n'a même pas 20 ans, ça veut dire en latin Compendium Musicae, résumé concernant la musique. Et donc c'est un des plus grands livres de théorie musicale du XVIIe siècle. Bon, il a 19 ans, hein, voilà, il a 19 ans. Il ne le publie pas, il n'a pas envie de le publier, pourquoi publier ce genre de truc? Et il va écrire pour lui-même de textes, alors qu'il voyage en Hollande, enfin ce qui est maintenant la Belgique, le nord de la France, etc. La France, il revient, il va, il vient. Je passe sur les détails parce que la vie de Descartes est complexe, on sait vraiment beaucoup de choses sur sa vie, sur ses amitiés. Mais donc, il faut imaginer un personnage itinérant qui, jusqu'en 1637, écrit des quantités de choses en latin, en général, mais il ne les publie pas. Il ne les publie pas, il travaille pour lui, avec ses copains, en cherchant effectivement la vérité. Et ce n'est qu'après 1637, après le discours de la méthode, qu'il va se mettre à publier effectivement des textes et devenir le très grand philosophe que l'on connaît, c'est-à-dire progressivement on va se dire « mais Descartes, ce n'est pas simplement un type qui est extrêmement fort, c'est un type qui a une influence sur l'Europe entière, on le comprend, dès les années 1635, 36, 37, dès le discours de la méthode. » Alors ces relations, on en voit par exemple à l'Académie à Toulouse, on a les lettres de Pierre de Fermat, vous savez, le grand mathématicien et penseur toulousain, il échange évidemment des lettres avec Descartes, bien entendu, ainsi qu'avec Pascal. Il s'engueule d'ailleurs, Descartes méprise beaucoup Fermat parce qu'il le considère comme un gascon, tout simplement. Sur un gascon, c'est un type qui se vante un peu d'avoir trouvé des solutions mathématiques qu'il n'aurait pas trouvées vraiment. D'ailleurs, on ne sait pas s'il les avait trouvées ou pas. Enfin, en tout cas, il était génial. Mais en tout cas, il a vu des choses qui étaient vraies. Et, mais il dit, bon, écoutez, bon, le théorème qu'on appelle maintenant le grand théorème de Fermat, je ne vais pas le démontrer. Alors ça ne fait pas du tout rigoler Descartes. Je trouve que ça, c'est un gascon. Mais bon, ils échangent avec beaucoup d'autres, avec le père Mersenne et bien d'autres. Donc, il faut l'imaginer au centre d'une activité intellectuelle croissante, tellement croissante que ça attire, et ça va être sa vie et sa mort, des femmes tout à fait importantes, donc deux princesses, dont l'une est reine, Élisabeth de Bavière, et à la fin de sa vie, c'est-à-dire en 1650, un peu avant, Christine de Suède. Alors ces deux femmes sont de très grandes intellectuelles. Ce sont des princesses, mais aussi de très très grandes intellectuelles. Alors si vous allez dans les librairies Ombre Blanche tout à l'heure et que vous avez un besoin pressant de lire des textes admirables de philosophie écrit à des dames et par des dames, vous allez dans la collection Folio et vous prenez Correspondance de Descartes avec Christine de Suède et Élisabeth de Bavière. Et là, vous tombez sur des textes hallucinants, hein, textes où Descartes explique, mais se fait critiquer par ces dames. Elles posent des questions, elles ne sont pas nécessairement d'accord. Et donc c'est un dialogue entre bon, un des plus grands philosophes du temps et deux dames
qui sont des aristocrates, hein, vraiment, dont l'une est reine, Christine de Suède, une femme exceptionnelle, véritablement. Donc il y a 300 lettres à peu près dans cette édition, extraordinaire, enfin, philosophiquement. C'est pas des petites lettres d'amour, des fanfreluches, je sais pas quoi, enfin voilà, il fait beau en Suède ou il fait froid, non, non, c'est de la philo. Et Christine de Suède ne rigole pas du tout, elle discute avec Descartes, et on n'est pas certain qu'actuellement, même des grands hommes comme Bayrou, Sarkozy ou autres, seraient capables de discuter comme ça avec les plus grands philosophes du temps, à ce niveau de philosophie. On n'en est pas sûr. Hein, voilà. Bon, à l'époque, c'était possible, apparemment. Donc c'est intéressant, à la fois politiquement, parce que ce sont des dames qui règnent. Christine de Suède règne, elle est extrêmement bien formée, véritablement. Aussi parce que c'est des femmes, et qu'on a un peu tendance à se dire parfois au XVIIe siècle, bon, ben, le statut des femmes n'est pas terrible, il y a bien sûr les précieuses, bon, c'est un peu amusant, tout ça, elles sont jolies et tout, mais non, là, c'est pas des précieuses, c'est des femmes qui sont à hauteur de philosophie de Descartes. Alors ça va du côté de la vie, Christine de Suède, parce que du côté de Stockholm, il fait froid, et il va attraper une pneumonie, il mourra en 1650, il ne reviendra pas. Donc c'est un personnage assez étrange, parce que c'est l'emblème même de la France, qui a passé l'essentiel de sa vie à l'étranger, c'est-à-dire en Provinces Unies, Pays-Bas, Allemagne, etc., il a circulé un peu partout, et qui a fini par mourir en Suède, et donc c'est le plus français des Français qui est mort là où il fait froid, quoi. Voilà, c'est terrible. Et donc c'est un personnage de point de vue assez paradoxal, on se dit un philosophe est assis chez lui, voilà. On sait bien qu'il aimait bien rester chez lui, alors dans ce qu'il appelle son poêle. Alors le poêle, c'est pas simplement un instrument de chauffage, c'est un lieu de travail, un bureau, d'accord, où il se chauffait comme il pouvait. Donc il était capable de concentration, mais c'est aussi un personnage mobile dans une Europe extrêmement mobile. Cette Europe est mobile parce qu'évidemment c'est l'Europe qui suit ce qu'on appelle en France les guerres de religion. Mais vous savez que les guerres de religion durent non pas simplement la période de la Renaissance, mais durent encore tout le siècle qui suit. À la fois c'est des guerres internes. Hein, Louis XIII ne cesse de faire la guerre aux protestants, vous savez, la prise de La Rochelle, les massacres un peu partout ici dans la région, enfin tout ce que vous imaginez. Et les protestants d'ailleurs le rendaient bien, tout le monde se battait, hein, voilà. Mais aussi des guerres européennes, puisque donc les armées françaises se battent contre des armées de réformés à travers le nord de l'Europe. Et donc toutes ces guerres sont des guerres qui s'enchaînent les unes dans les autres, des guerres dynastiques, mais aussi des guerres de religion, fondamentalement. Et en même temps, il se passe des choses très importantes, pas simplement militaires, mais sur le plan de la pensée. Alors, un des éléments importants, tout le monde connaît son nom, c'est Galilée. Galilée, donc, est un Italien qui a donné matière à une pièce de théâtre de Bertolt Brecht, La vie de Galilée, qui est vraiment remarquable. Galilée, on sait très bien, donc c'est, disons, astronome, physicien, inventeur de lois sur la chute des corps, etc. Et un personnage extrêmement en difficulté avec l'Église, parce que ce qu'il trouvait, vous savez, la formulation, et pourtant elle tourne, hein, voilà, qu'il aurait prononcé, on ne sait pas très bien, ce qu'il formulait était un peu embêtant pour l'Église catholique, telle qu'elle était alors, très aristotélicienne, ne croyant pas au système de l'héliocentrisme et autres. Et Galilée est extrêmement prudent, il trouve des résultats, mais il est en même temps très prudent, et ses livres sont interdits en différents endroits, en France ou autre. Alors ça va jouer beaucoup sur Descartes de deux manières. D'une part, il découvre que Galilée montre qu'on peut mathématiser le monde, enfin en tout cas que sur certains points, on peut faire des calculs grâce aux mathématiques pour calculer, bon, supposons, une des choses les plus connues de Galilée, la loi sur la chute des corps. Bon, voilà, la pomme qui tombe, bon, on peut calculer à quelle vitesse elle tombe en fonction de la résistance, etc. Et ça marche à tous les coups. Donc ça, c'est tout à fait étonnant. C'est des choses que ne faisaient pas beaucoup les philosophes de l'Antiquité, hein, ce genre de choses. Et Galilée a l'intuition, une intuition qui en fait remonte à l'Antiquité, hein, en tout cas à Pythagore, que le monde peut se calculer mathématiquement. Mais là, il y a comme une sorte de démonstration de possibilité dans certains domaines. Alors ça va énormément intéresser Descartes. Si le monde, on peut le calculer en considérant que l'espace est absolument continu, que le temps est absolument continu, qu'on peut faire des calculs qui seront les mêmes sur la Terre, ici en Chine, en France ou n'importe où ailleurs, sur la planète Mars ou ailleurs, ça veut dire que le monde a une cohérence, une unité, et qu'on a un outil qui est la raison, hein, pour essayer de faire des calculs partout. Donc première chose qui va venir de Galilée, mais Descartes, on va le voir, va élargir Galilée considérablement, généraliser Galilée, universaliser Galilée. Et puis l'autre chose, Descartes, il voit bien que Galilée, la vie n'est pas facile. Parce que quand vous voulez publier des bouquins de physique au XVIIe siècle, vous risquez d'avoir l'Inquisition, l'Église, les interdictions sur le dos, en fait, tout ce que vous voulez. Donc, prudence, formule de Descartes, laruatus prodeo, je m'avance masqué. C'est pour ça que pendant des années, il écrit des choses en latin, en particulier, et qu'il ne les publie pas. Parce qu'il se dit, oulala, moi j'ai envie de sauver ma peau. J'ai pas envie de finir en prison, j'ai envie de voyager, enfin tout ce que vous voulez dans ce genre. Et donc le discours, la méthode, ça sera un changement dans sa pratique, on va dire, éditoriale. À partir de là, il va se mettre, se sentant peut-être rassuré, ayant acquis une autorité, à oser publier des choses qu'il ne publiait pas avant, et il va publier des textes qu'il avait écrits auparavant, quand il avait 22 ans, 23 ans,
après le discours de la méthode. Le discours de la méthode, c'est une rupture dans la technique de publication des cartes. Alors, il y a une autre raison probable de l'histoire de la publication du discours de la méthode, c'est qu'à ce moment-là, Descartes a une relation avec une femme qui s'appelle Hélène, qui est en Hollande, par là. Et cette femme est une femme de basse extraction. Et avec elle, il a une fille qui s'appelle Francine. Cette fille meurt au bout de 5 ans. Au moment du discours de la méthode, elle était très malade. Voilà. Et alors, il semble bien que Descartes ait été à la fois séduit, de manière extrêmement considérable, par la naissance d'une petite fille, ça a changé sa vie, et extrêmement désespéré par sa mort. Vous pourrez trouver beaucoup de documentation. Il y a une très belle page Wikipédia, si vous cherchez, qui s'appelle Francine Descartes, avec un portrait qui peut la figurer, si on veut. Et parce qu'il y a eu tout un épisode un peu mal connu, maintenant, de cette histoire de Francine Descartes. Ça a beaucoup débattu. Bon, Descartes s'est fait beaucoup d'ennemis. Il s'est fait beaucoup d'ennemis, bon, on va dire, chez les catholiques, un peu dans la magie, hein, puisque donc lui, il insistait sur la méthode de la raison. Et donc, il y a des gens qui trouvaient ça un peu bizarre. Mais l'homme du commun était aussi un peu étonné par les raisonnements de Descartes. Il s'est fait beaucoup d'ennemis, et quand on veut faire des ennemis, on va attaquer leur vie privée. Et alors, Descartes, apparemment, a énormément souffert, et c'est dans ce moment où il écrit le discours de la méthode, où il le publie véritablement, de la mort de cette Francine. Et donc, il y a beaucoup d'images, de tableaux, de récits qui racontent que Descartes pleurait beaucoup. C'est assez étonnant d'imaginer Descartes en train de pleurer sur la mort d'une petite fille, et qu'il s'était fait des images et puis des statues la représentant. Et évidemment, les ennemis expliquent. Il avait acheté ses statues sexuelles sur chaîne, mais alors c'est vrai. C'est-à-dire, effectivement, à l'époque, on explique que Descartes s'était fabriqué des statues sexuelles et qu'il se tapait sa petite fille sur la forme de statue. Et donc, c'est ça le niveau de la polémique. Vous voyez, voilà, ben, c'est pas mal. Des statues sexuelles, enfin des objets, ça existait au XVIIe siècle, évidemment. Et les ennemis de Descartes l'ont accusé de pédophilie post-mortem avec sa fille. Enfin, vous voyez, l'ambiance. Donc, alors, je raconte cette histoire parce qu'elle est terrible, hein, elle est troublante, hein, véritablement. Alors, vous trouvez ça longuement développé. La page Wikipédia Francine Descartes est remarquable. Hein, c'est une très longue page, extrêmement documentée, qui rapporte un peu les textes. Alors, on voit effectivement que ces histoires de poupées sexuelles, c'est vieux comme le monde, mais aussi, ça permet de comprendre à quel point Descartes a pu être haï. Apparemment, il n'était pas très sympathique, hein, par ailleurs, mais il a pu être haï pour des raisons profondes, philosophiques, etc., parce qu'il brisait vraiment quelque chose. Ce n'est pas un philosophe qui arrive comme ça d'un seul coup. On dit « Oh là là, c'est Descartes, c'est magnifique, etc. » Non, non, non, il doit sauver sa peau. On l'attaque, on le combat avec une extrême énergie. Pas une énergie philosophique pure, hein, parce qu'il a des débats avec Pascal, avec Fermat, et ça, c'est du débat normal. Mais quelque part, quelque chose gêne énormément. Alors, qu'est-ce que c'est que le discours de la méthode? Pourquoi c'est important? Et on va en lire quelques pages. C'est important parce que c'est un drôle de texte. C'est un texte de philo, il était étudié à l'école de philo, mais on va dire que c'est aussi une sorte d'autobiographie intellectuelle, parce que c'est un texte écrit à la première personne. Et c'est un texte, si on le dit, un texte de philo, tout à fait original parmi les textes de philo, pour une raison simple, c'est qu'il est écrit en français. Et le fait d'écrire en français, ça ne va pas de soi au XVIIe siècle pour les ouvrages, on va dire, sérieux, de science ou autre. Les œuvres de Pierre de Fermat, qu'on a à l'Académie, s'appellent Opera Mathematica, Dominis, Fermati. Voilà. Donc les œuvres mathématiques, c'est écrit en latin, c'est normal, voilà, c'est comme ça. Et donc une large part de la pensée scientifique et de la pensée philosophique est à l'époque écrite en latin, plus encore quand il s'agit de théologie. Et donc Descartes fait ce choix d'écrire en français, et un très beau français, mais en français. Ce qui permet pour lui d'atteindre un public très différent du public des livres en latin. Parce qu'évidemment, ne lisez le latin, bon évidemment, les clercs, hein, lisaient le latin sans problème, bien entendu, mais ne lisez le latin que les gens qui étaient vraiment allés à l'école de manière assez élevée. Hein, pour se taper le latin, il fallait être allé au Collège de la Flèche et autres. Les bourgeois ordinaires de Toulouse, hein, ou d'ailleurs, ne pouvait pas lire le latin facilement. C'est une langue difficile, elle l'est toujours. Mais surtout, les femmes ne pouvaient pas lire le latin parce que les femmes, c'est les femmes. Donc, on ne leur apprenait pas le latin, vous comprenez? Bon, oui, voilà, quelques notions tout à fait élémentaires. Le discours de la méthode, c'est un livre pour les femmes. Et c'est un point très important pour Descartes. Les femmes peuvent le lire, pas pour faire sexy ou n'importe quoi, mais parce que Descartes est convaincu, et le montre à la fin de sa vie avec Christine de Suède, que les femmes sont aussi rationnelles, aussi donc capables de faire de la philosophie, que les hommes. Voilà. Et donc le discours de la méthode est en français, pas tellement pour la gloire, c'est pas le programme Défense et illustration de langue française de Dubélé, plus ou moins un siècle plus tôt. Ça, c'était un programme politique, en fait, très marqué. Voilà. Descartes ne fait pas ça parce que Défense et illustration de langue française, c'est pas son problème. Il fait ça parce qu'il veut que ce qu'il explique soit lu par un maximum de gens, donc les gens qui savent lire. Et en particulier, c'est très important, les femmes.
On ne pense pas au XVIIe siècle, les femmes ne lisaient pas le latin, sauf bon, quelques exceptions par-ci par-là. Et dès qu'on fait un livre en français, donc les auteurs de littérature savent très bien, quand ils écrivent La Fontaine et les autres, ils font des textes en français, que ça veut dire que les femmes peuvent le lire, hein, tout simplement. Et le public féminin est très important pour La Fontaine et pour bien d'autres. Hein. Et donc ça, c'est un choix très important. Alors qu'est-ce que raconte Descartes dedans ? Eh bien, il ne fait pas un traité de philo. Bon, un traité de philo, c'est un traité de philo. Alors d'abord, c'est en latin à l'époque en général. Et puis, ce n'est pas écrit à la première personne, surtout à l'époque. Voilà, bon, si vous plongez dans l'éthique de Spinoza, c'est écrit en latin, vous avez des formules qui ont l'air un petit peu mathématiques, etc. C'est trapu, hein, voilà, ce n'est pas un type qui raconte son histoire. Or là, il ne propose pas un système philosophique comme il le fera dans d'autres ouvrages, dans les méditations métaphysiques ou autres, où on a vraiment des choses qui sont, disons, plus systématiques. Lui, il raconte ce qu'on pourrait dire une aventure intellectuelle. Il va essayer de raconter comment lui, dans sa vie, par son chemin personnel, il décrit assez précisément sa dimension autobiographique, il arrive à inventer un chemin, une méthode, voilà, il n'invite pas les autres à l'imiter. Il dit, voilà ce que j'ai fait, et voilà quelques résultats auxquels j'arrive en morale, en religion, en physique, hein, voilà, en disant science, hein, on va dire d'une manière ou d'une autre. Et donc la question, c'est celle d'un cheminement. Et en ce sens, c'est extraordinairement moderne, hein, puisque donc on a un homme qui, quand il écrit ça, n'est pas connu, enfin, il est connu de quelques amis, d'un petit réseau, voilà, publie une aventure intellectuelle, alors même que les gens qui le lisent, pour l'essentiel, ne sont pas au courant des résultats de cette aventure intellectuelle. Et que pendant 13 ou 14 ans, ensuite, il va publier d'autres livres qui vont effectivement donner du sens un peu solide, hein, à cette aventure intellectuelle. Donc c'est un livre de débutant en philo, hein, quand ça sort, qui s'estime pour les libraires et autres. Or, ce livre est immédiatement un best-seller, parce qu'il est court, en français, parce que les femmes le lisent, et parce qu'on se dit qu'il y a là quelque chose, effectivement, de nouveau. Alors quelque chose de nouveau, pourquoi ? Parce que Descartes rompt avec une tradition, disons, du monde du savoir, bon, qui se faisait en latin, et qu'on trouve encore chez Montaigne, même si Montaigne est un peu à l'écart de ça. Qu'est-ce que c'était d'être un savant au XVIe ou XVIIe siècle ? C'était d'être un type qui connaissait évidemment le latin, le grec, l'hébreu, si possible, avait lu énormément de livres, et commenter les livres en disant bon, Aristote a dit ça, mais Lucrèce a dit plutôt ça, et puis bon, pour les médecins, Galien a dit ça, un autre a dit ça, etc. Voilà. Et on compare à partir d'une culture considérable, on introduit des variations. Ce que fait d'une certaine manière Montaigne, avec beaucoup d'originalité, il a tout lu, hein, voilà, tout ce qu'on pouvait lire à l'époque, Sénèque, Cicéron, etc., bien d'autres, l'Évangile, la Bible, il connaît tout ça très bien, voilà. Les auteurs modernes, hein, Boccace ou bien d'autres, enfin modernes, un peu anciens déjà pour lui, voilà. Et il les lit, les commente et il dit, voilà, moi je pense que ceci, à côté, une petite variation, un écart, enfin par rapport à ça, voilà. Donc effectivement, être un penseur, c'est d'avoir une grosse culture, une grosse bibliothèque, enfin moins grosse que celle que nous avons aujourd'hui, mais enfin assez grosse, la maîtriser et introduire des variations par rapport à ce que l'on connaît. Voilà l'idée. Et donc, j'ai lu Aristote, j'ai lu Platon, j'ai lu ceci ou cela. Or, Descartes fait absolument autre chose. Il se dit, la grande nouveauté, la rupture est vraiment fondamentale. Vidons la table. La table est remplie des bouquins d'Aristote, etc., de saint Thomas d'Aquin, de Bible, enfin de tout ce que vous voulez. Hein. Tabula rasa. Vidons la table de tous ces livres qui sont sans doute estimables, qui sont épais, qui sont nombreux, qui font autorité. Alors pourquoi vidons la table ? Parce que j'ai l'impression, un, que ça tourne en rond, que c'est toujours les mêmes questions qui sont posées, réabordées, etc. Et que deux, ces livres entre eux se contredisent, qu'il y a des flottements divers et variés. Bon, il n'est pas impossible qu'on ait intérêt à renoncer à ces livres pour aller se tourner dans deux directions. D'une part, le monde tel qu'il est, voilà. Il y a des hommes, il y a des femmes, il y a la météo, il y a des corps qui tombent, enfin tout ce que vous voulez. Ça, c'est ce qu'il va appeler dans le texte qu'on va regarder, le grand livre du monde, voir le monde tel qu'il est, voilà. Et puis d'autre part, soi-même. Et là, oublier Platon, Aristote, la Bible, enfin tout ce que vous voulez, et repartir à zéro en se disant, il y a un bonhomme, moi, ça pourrait être une femme, ça n'a aucune importance pour lui, qui commence par oublier tout ce qu'il sait pour essayer de chercher des choses solides. Et donc, la vérité, pour Descartes, c'est ce qui est solide, qui tient le choc, véritablement, qui est robuste. Or, évidemment, si je compare les livres de Platon, d'Aristote, de Sénèque et autres, je vais trouver des affirmations morales diverses et variées, métaphysiques ou autres, qu'il faut interpréter. Bon, c'est pas très solide. C'est pareil, si je lis la Bible, je vais trouver un tas de trucs, de machins. Bon,
Selon les pages, c'est pas si évident que ça. Et d'ailleurs, les rabbins, les commentateurs chrétiens se délectent de commenter des variations entre les quatre évangiles. Alors, quel est le point de vue exact? Voilà. On peut trouver ces variations très importantes et très intéressantes. Mais le point de vue cartésien, c'est dès qu'il y a variation, il y a danger. Il faut trouver le sol stable de la vérité. Un très grand livre de Bossuet, qui est un penseur chrétien très catholique et très cartésien à bien des égards, s'appelle « Histoire des variations des églises protestantes ». Alors pour nous, le mot « variation » est un mot un peu joli, hein, les variations de Jean-Sébastien Bach, parce que grâce à ces variations, on peut faire des tas de choses. Mais pour Bossuet, non. S'il y a variation, si les protestants varient entre eux, et c'est vrai que les protestants varient entre eux, il y a un tas de groupes, de religions, enfin de sous-marques protestantes, hein. S'il y a variation, c'est que c'est faux. Parce que ça ne peut être qu'un seul point de la vérité. Alors vous avez une église, on va dire, jésuite et très cartésienne à Rome, où c'est magnifique, vous avez un plafond, vous n'y comprenez rien, parce que vous avez des personnages de tous les côtés, enfin, on n'y comprend rien, parce qu'on ne voit pas. Mais il y a un seul point, un seul endroit, où on peut tout comprendre, parce que si on se place à cet endroit, les perspectives se dressent, et ça c'est le lieu, le point de la vérité. Alors cette idée est une idée, elle, catholique, véritablement, parce que dans le catholicisme, il y a l'idée d'une vérité, et Descartes est catholique, hein. Mais lui... Ce n'est pas cette vérité-là qui l'intéresse véritablement, c'est la vérité qu'il pourra établir grâce aux mathématiques, grâce à la physique, et grâce à lui-même et son expérience du monde. Alors le projet du discours de la méthode, c'est de trouver donc quelque chose, grâce à un cheminement, hein, voilà un peu l'idée de la méthode, progressif, qui permette d'établir peu à peu un certain nombre de vérités. Et si on y arrive, on aura gagné deux choses. D'une part, on aura perdu la masse immense des erreurs qui sont accumulées dans les livres et que les professeurs, même méritants, ne cessent d'enseigner aux élèves. Et puis, on aura peut-être gagné quelques vérités, peut-être extrêmement modestes. On n'aura peut-être pas la solution de tout, mais on aura quelques trucs sur lesquels on aura un peu avancé. Alors, c'est une révolution intellectuelle considérable parce qu'effectivement, c'est le fondement de ce qu'on appelle maintenant la méthode scientifique. Donc, celui qui est un savant dans l'ordre de la physique, des mathématiques, de l'histoire, etc., c'est peut-être quelqu'un qui lit beaucoup de livres, mais qui n'a pas nécessairement confiance dans les livres, dans les accumulations des livres, qui va quelque part repartir à zéro sur l'objet qui va l'intéresser en physique, en chimie, en histoire ou ailleurs, et se dire « bon, je connais beaucoup de choses, mais... qu'est-ce que c'est que ça ? Par exemple, donc, j'ai des tas de livres sur les Visigoths, hein, et puis l'historien actuel des Visigoths, il va connaître un peu ces livres, mais à un moment, il va se dire, bon, c'est pas mal, mais qu'est-ce que moi, je peux trouver sur les Visigoths qui soit vrai ? Alors, je sais tout ce qui a été dit, etc., mais je vois les contradictions, les influences diverses et variées, mais si moi-même, je pars avec un marteau et faire des fouilles, qu'est-ce que je vais trouver de vrai ? De nouveau, précisément. Et donc, effectivement, la méthode scientifique consiste à redémarrer en sachant qu'il y a des choses établies. Mais voilà, le chercheur est quelqu'un qui, d'une part, connaît du passé scientifique, mais à un moment, oublie pour essayer de trouver quelque chose qui va valider lui-même. Lui-même ou l'équipe dans laquelle il travaille, la science contemporaine dedans et là-dedans. Et donc, Descartes va opérer une révolution, c'est-à-dire il n'y a plus d'autorité. L'autorité absolue, Aristote, c'est l'autorité. Maintenant, bon, voilà, si on découvre que Fermat s'est trompé, ben, il s'est trompé, on s'en fout. Hein, voilà, il s'est trompé. On trouve mieux. On n'a pas trouvé qu'il s'est trompé, mais bon, si on découvre qu'il s'est trompé, tant pis pour lui. Enfin, voilà, ça ne nous intéresse plus. On est prêt à déboulonner tous les scientifiques du passé, tout ce qui a apporté un savoir, parce que peut-être on va démontrer que c'était faux. Parfois, on démontre qu'effectivement c'est faux, ou que pour comprendre les choses, il faut les mettre dans une théorie plus vaste. Alors, Descartes va avoir une influence considérable.

0: la pensée moderne des ingénieurs français, américains, chinois, tout ce que vous voulez. Il y a des gens qui disent, mais non, non, il ne faut pas se rendre comme maître et possesseur de la nature, il faut dialoguer avec la nature, il faut respecter la nature, aimer Rousseau, hein, vous voyez, des gens comme ça, puis aujourd'hui ou ailleurs, des bouddhismes ou autres. Donc il y a du débat sur ça, ou quand Descartes prétend qu'on peut démontrer l'existence de Dieu, il y a des chrétiens très nombreux qui disent, non, non, non, non, Dieu, non, non, non, Dieu c'est une intuition absolue, une foi, une croyance, etc. Et donc tu ne peux pas fonder la foi en raison, ce qui compte c'est la foi. Et donc évidemment, la pensée de Descartes a suscité d'énormes débats, conflits considérables, toujours encore aujourd'hui. On peut être anticartésien, pro-cartésien, récupérer une partie, combattre une autre, etc. Simplement, ce qui se passe, c'est qu'on va dire, c'est pour ça que Descartes est important, disons, l'Occident moderne, et maintenant la Chine, hein, ils font pareil, hein, voilà, à peu près pareil, l'Occident moderne est massivement cartésien dans sa méthode scientifique, dans ses applications techniques et autres, même si l'Occident moderne ne ressemble pas du tout à ce que fut Descartes en réalité en tant que personnage et autres. Mais là se joue quelque chose. Et donc il y a bien en 1637 deux textes fondamentaux. Il y a celui qui a été joué un peu plus tard par Gérard Philipe, donc le Cid, dont on voit bien quand on le voit, quand on l'écoute, que c'est une pièce fondamentale, parce que dans le Cid, il y a quelque chose qui nous dit, un jeune homme, le Cid, est un héros extraordinaire. C'est du côté de lui qu'est la valeur. Le pauvre Don Gourmas, bon, ouais, d'accord, bon, voilà. Don Diègue, c'est un vieillard, enfin voilà. Mais le Cid, lui, c'est un héros, il est intelligent, etc., etc. Il y a quelque chose qui nous dit, vive la jeunesse. C'est une idée nouvelle, hein. C'est pas évident. Hein. Chez Cicéron, vous n'allez pas trouver un truc genre, vive le Cid, enfin voilà. La vérité, la valeur est du côté des vieillards, de la sagesse, enfin des choses comme ça. Là, il y a une rupture vraiment essentielle qui, dans ce public, fonctionne très bien. Il y a un auteur de théâtre qui montre un héros extraordinaire, physiquement, sexuellement, il est beau, enfin tout ce que vous voulez, mais aussi il est extrêmement intelligent et il agit. Et le public adhère et on sent à ce moment-là, avec la pièce de Corneille, que ce n'est pas une pièce comme les autres, c'est une pièce dans laquelle le public à ce moment-là s'identifie, il a continué à s'identifier quand c'est Gérard Philipe qui l'a joué et bien d'autres, etc. Après la guerre, cette pièce a joué un très grand rôle parce qu'on a retrouvé dedans un élan de beauté, de jeunesse, d'énergie, etc. Vraiment très cornélien. Quand on reconstruit la France après la défaite de 40 et ses suites, le Cid a refonctionné et continue d'ailleurs à fonctionner très bien. Et puis au même moment, il y a un jeune aussi hein, qui s'appelle René Descartes hein, qui rebat les cartes hein, de la philosophie de la pensée. Et qui dit, voilà, moi je fais comme ça, et des bouquins vont sortir. Et là, ouais, y a une émotion, il y a quelque chose qui naît en philosophie et en littérature en 1637, qui est très important, sous le règne de Louis XIII. On a un peu tort parfois de dire que le XVIIe siècle, c'est le siècle de Louis XIV. C'est aussi très largement la première moitié du XVIIe siècle, c'est le siècle de Louis XIII, de Richelieu et des gens comme ça qui ne vivent pas sous le siècle de Louis XIV. Hein, quand Louis XIV prend vraiment le pouvoir, Descartes est mort depuis 10 ans, à peu près 11 ans même, hein, voilà, véritablement. Donc ils auraient pu se croiser, mais Louis XIV enfant et Descartes déjà vieux. Hein. Donc on est sur un premier XVIIe siècle, à certains égards, presque le plus grand, le plus créatif, hein, le plus extraordinaire. Louis XIV, peu à peu, a serré les boulons, on va dire. Hein. Voilà, surtout à la fin de son règne. Enfin, c'est un très grand roi, et une très grande littérature et très grande pensée à ce moment-là. Mais le moment de création d'élan, c'est l'époque Corneille-Descartes, hein, l'époque des libertins, où là, il y a des gens qui bouleversent les choses, du jeune Molière, enfin, des choses comme ça. Et Louis XIV a bénéficié de ça et peu à peu, peut-être, l'a un petit peu assoupi grâce à son système. Alors, on va lire ce petit passage qui est la fin du chapitre 1 du Discours de la méthode. Au début, Descartes raconte, on n'y raconte pas sa vie. Mais il raconte effectivement cela, c'est à la première personne, qu'il est allé au collège, enfin au collège à l'époque, hein, c'est les premières années universitaires si on veut, et qu'il avait les meilleurs maîtres de l'époque, et que soudain il s'est dit, je vais mener ma vie intellectuelle autrement que disserter à l'infini sur les grands maîtres qu'on m'a enseignés et les grands maîtres qui m'enseignaient. Et donc à la fin de ce chapitre, on a ces pages, cette page très remarquable, sortie de ce cerveau lui-même très bien conservé.
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0: C'est pourquoi, sitôt que l'âge me permit de sortir de la suggestion de mes précepteurs, je quittai entièrement l'étude des lettres. Et me résolvant de ne chercher plus d'autres sciences que celles qui se pourraient trouver en moi-même, ou bien dans le grand livre du monde, j'employai le reste de ma jeunesse à voyager, à avoir des cours et des armées, à fréquenter des gens de diverses humeurs et conditions, à recueillir diverses expériences, à m'éprouver moi-même dans les rencontres que la fortune me proposait, et partout
2: à faire telle réflexion.

réflexion sur les choses qui se présentaient que j'en pusse tirer quelque profit. Car il me semblait que je pourrais rencontrer beaucoup plus de vérité dans les raisonnements que chacun fait touchant les affaires qui lui importent, et dont l'événement le doit punir, bientôt après s'il a mal jugé, que dans ce que fait un homme de lettres dans son cabinet, touchant des spéculations qui ne produisent aucun effet, et qui ne lui sont d'autres conséquences, sinon que peut-être il en tirera d'autant plus de vanité qu'elles seront plus éloignées du sens commun, à cause qu'il aura dû employer d'autant plus d'esprit et d'artifice à tâcher de les rendre vraisemblables. Et j'avais toujours un extrême désir d'apprendre à distinguer le vrai d'avec le faux pour voir clair en mes actions et marcher avec assurance en cette vie. Il est vrai que pendant que je ne faisais que considérer les mœurs des autres hommes, je n'y trouvais guère de quoi m'assurer, et que j'y remarquais quasi autant de diversité que j'avais fait auparavant entre les opinions des philosophes. En sorte que le plus grand profit que j'en retirais était que, voyant plusieurs choses qui, bien qu'elles nous semblent fort extravagantes et ridicules, ne laissent pas d'être communément reçues et approuvées par d'autres grands peuples, j'apprenais à ne rien croire trop fermement de ce qui ne m'avait été persuadé que par l'exemple et par la coutume. Et ainsi, je me délivrais peu à peu de beaucoup d'erreurs qui peuvent offusquer notre lumière naturelle et nous rendre moins capables d'entendre raison. Mais après que j'eus employé quelques années à étudier ainsi dans le livre du monde et à tâcher d'acquérir quelques expériences, je pris un jour résolution d'étudier aussi en moi-même et d'employer toutes les forces de mon esprit à choisir les chemins que je devais suivre. Ce qui me réussit beaucoup mieux, ce me semble, que si je ne me fusse jamais éloigné, ni de mon pays, ni de mes livres. Voilà, donc c'est assez gonflé, hein, voilà. J'ai essayé de le lire un peu comme ça. C'est un type qui, parfois j'ai un chat qui nous regarde comme ça, on dit, le chat semble nous regarder, on dit, je n'ai rien à foutre. Voilà, c'est un peu ça, voilà. Je n'ai rien à foutre de ce que vous pensez, je fais mon truc, on va marcher. Hein. C'est un texte audacieux, c'est un peu comme le Cid, hein, qui est audacieux au même moment, respectueux, certes, hein, de la famille, etc., mais bon, il y va, hein, on y va, on y va. Et à la fin, donc, il y a une certaine humour, hein, qui se constitue dedans. Donc, on a une très belle prose, on l'entend, on le lit, hein, c'est magnifiquement écrit. Hein. Et parfois, on se trompe quand on se dit qu'il faut attendre Proust pour trouver en français des longues phrases, et que la langue classique aime bien les phrases brèves. Pas du tout le cas, hein, voilà, il y a des phrases longues chez les auteurs classiques, et en dépit du fait que Descartes, on va dire est cartésien, même s'il ne connaissait pas le mot, certainement pas, il a une ambiance de phrases extrêmement longues, et on va dire le premier paragraphe est typiquement, en réalité, composé que d'une seule phrase. Quand même, il y a des points. C'est pourquoi, ça continue ensuite par un « car », si je me trompe bien, « car il me semblait », il y a un autre truc aussi, il y a un « et » qui se rajoute, et chaque fois on a l'impression qu'il rajoute, hein. Il y a un rythme ample, musclé véritablement, hein. C'est pas des petites formules très brèves à la Rochefoucauld ou à la Vauvenargues, c'est quelque chose qui se développe, qui prend de l'ampleur, et il y en a toujours un peu plus à dire, et jusqu'à la fin, et on finit évidemment par une sorte de clausule magnifique et très grande, que si je ne me fusse jamais éloigné, de mon pays ni de mes livres. Et donc le rapprochement entre les deux. Et avec l'inversion, on pourrait s'attendre à ce que les livres viennent en premier parce que c'est petit et mon pays c'est grand. Mais non, non, c'est l'inverse. De mon pays et puis de ce livre encore plus grand, de ce monde encore plus grand que mon pays, qui est les livres en général. Et donc les livres, le pluriel, une sorte de pluriel ici d'agrandissement qui vient de manière presque contre-intuitive, mais de manière assez admirable, finir le texte. Donc c'est les livres. Et ce mot livre apparaît un peu partout dans le texte. Alors voilà un texte donc avec de l'ampleur véritablement, avec de l'orgueil, un sens de la gloire, hein, vraiment pour employer un mot de Corneille qui est exactement son contemporain, il sait très bien ce qu'il fait. Et donc il y a dedans une ambiance de certitude, hein, ce n'est pas un texte de quelqu'un qui a la foi, hein, ce n'est pas le terme comme ça, je sais parce que voilà, mais il est sûr de la justesse de son propos et il n'y a pas de reste qui reste, on va retrouver tous les mots que ça. Et donc, il va expliquer. Donc, on a un mot très typique de Descartes, ça commence ainsi. C'est pourquoi. Donc, explication des raisons pour lesquelles il a opéré cette rupture. Et donc, là, il va nous expliquer, de manière très claire, les bénéfices qu'il en a tirés et nous montrer ensuite, dans les parties 2, 3, 4, 5, 6 du discours de la méthode, et surtout dans l'œuvre qui suit, les applications qu'il en tire, qui nous paraissent vraies ou fausses.
Donc, sitôt que l'âge me permit de sortir de la suggestion des précepteurs, alors on n'est pas dans l'autobiographie au sens moderne du terme. Le 3 janvier 1943, à 2h du matin, après que ma maman m'ait fait un petit bisou, j'ai pensé que, enfin vous voyez, quelque chose comme ça. On n'a pas le détail, ça s'est passé à tel endroit, tel jour, ce jour-là je m'étais bien rasé ou je ne m'étais pas bien rasé, enfin des choses qui sont importantes dans la vie, véritablement. On a quelque chose qui est beaucoup plus général. Sitôt que l'âge me permit de surgir la succession de mes précepteurs. On voit à peu près ce que ça veut dire au XVIIe siècle, c'est-à-dire 18 ans, à peu près, quelque chose comme ça. Mais ce n'est pas le 3 janvier, ce n'est pas à 17 ans, 3 quarts, quelque chose comme ça. C'est quelque chose dans lequel le lecteur peut s'impliquer lui-même, parce que le lecteur lui-même peut-être est passé par l'école, probablement, il lit quand même ce français un peu difficile. Et les précepteurs, c'est une suggestion. C'est effectivement une expérience qu'on a tous un peu faite. Enfin, et moi, en tant que professeur, j'ai assujetti parfois mes étudiants de cette manière. Bien sûr, la suggestion des précepteurs, c'est-à-dire, effectivement, il y en a qui pensent qu'ils sont les précepteurs, les professeurs, et puis il y en a qui sont soumis à quelque chose. Il y a un moment simplement, en tout cas dans les familles comme celle de Descartes, ou les familles cultivées, assez riches, où les enfants vont à l'école de manière obligatoire. Tout le monde n'allait pas à l'école du 17e siècle, mais bon, dans ces familles-là, on y va. Donc, il y a un moment où ça se situe autour de 18 ans par là, où on obtient une majorité, ça ne s'appelait pas exactement comme ça, mais on peut quitter l'école si on veut, parce que l'âge me permet. Et donc, ce n'est pas véritablement pas une audace particulière, c'est juste à un certain moment, ça devient possible, et là, je vais saisir l'occasion. Et là, je quittais entièrement l'étude des lettres, formulation très typique de Descartes. Il pourrait y avoir simplement, je quittais l'étude des lettres, ou je quittais les lettres. Descartes va rajouter quelque chose, et c'est très important, entièrement. Il n'y a pas de reste. Et donc, vous allez voir le mot « reste » apparaître assez régulièrement dans le texte. Le mot « tout » également, c'est une totalité. La rupture, elle est entière. Et alors, l'étude des lettres, les lettres au XVIIe siècle, c'est donc ce qu'on appelle maintenant la littérature, ce qu'on appelle le français, ce qu'on appelle le latin, le grec, l'hébreu éventuellement. C'est la théologie, c'est l'histoire, bien entendu. Hein. C'est-à-dire le vaste domaine qui n'est pas les mathématiques et la physique, qui avait une portion relativement congrue dans l'enseignement. Et donc, l'étude des lettres, c'était l'essentiel de l'enseignement dans les collèges de jésuites, et en particulier dans celui de la Flèche. Voilà, donc on faisait du latin à gogo, la poésie latine, etc. L'histoire, bien entendu, la théologie, etc. Ça, c'est les lettres. Et donc, ces lettres ont leur valeur, mais il s'agit de les quitter entièrement. Donc, le travail de Descartes, c'est d'abord un travail de quitter, de se séparer, de briser, quelque chose comme ça. Quelque part, c'est assez chrétien. L'ami qui est pasteur parlait de l'abrahamisme, c'est-à-dire Abraham dit « foutez le camp un petit peu, partez ». Et le Christ fait ça, hein, quelque part, quitter. Hein, il ne reste pas entre papa et maman, regarde la télévision et sur les jeux vidéo. Il va faire des choses avec ses copains. Hein, voilà. Je quittais entièrement l'étude des lettres. Et me résolvant de ne chercher... C'est embêtant pour le prof de philo, hein, parce que quand vous êtes prof de philo en terminale ou autre, vous enseignez que le plus grand philosophe français, ou les plus grands, commence par foutre le camp. Voilà, je quittais entièrement les toilettes, et moi je vais vous expliquer qu'il faut rester en cours jusqu'à la fin, sinon je vais vous compter comme absent. Donc, de ne plus chercher d'autres sciences, alors science ici a le sens de savoir, de connaissance, hein, c'est pas uniquement ce qu'on appelle les sciences un petit peu dures, que celles qui pourraient se trouver en moi-même. Et donc, ça, c'est l'abandon, et la résolution, se résoudre, et ce que j'ai tenté d'expliquer un petit peu tout à l'heure, donc ne pas utiliser les savoirs déjà connus, faux ou vrais, peu importe, et qu'on trouve massivement dans les livres, Sénèque, Cicéron et plein d'autres, Dioscoride, bien d'autres, mais de trouver ça en soi-même. Alors, ça peut passer comme un orgueil absolu, le signe de l'amour-propre le plus total, parce qu'on va lui dire, mais monsieur Descartes, enfin monsieur jeune Descartes, 18 ans, etc., qui êtes-vous pour travailler uniquement avec vous-même, alors que Sénèque, Cicéron, etc., enfin, ils sont là depuis longtemps. Et donc, ça pourrait être juste, c'est moi le plus fort. L'idée de Descartes fondamentale, c'est la première phrase du discours de la méthode, c'est, tout le monde la connaît, le bon sens est la chose du monde la mieux partagée. Le bon sens, ce n'est pas ce qu'on appelle bêtement le bon sens parfois. Vous savez, le bon sens, je sais à peu près compter. Enfin, non, le bon sens, c'est la raison. Hein. Et c'est la chose du monde la mieux partagée. C'est-à-dire, pour les hommes, pour les femmes, pour les vieux comme pour les jeunes, pour les gens qui sont cultivés et pour les gens qui ne sont pas cultivés, peu importe, hein, ils ont du bon sens. C'est-à-dire, ils ont cette capacité à raisonner, tous, y compris le jeune Descartes. Et je dispose de cet outil en moi, grâce à Dieu, hein, finalement, pour Descartes, je dispose de cette lumière naturelle, hein, l'expression dedans, elle est en moi. Ce n'est pas par narcissisme, c'est parce qu'effectivement, il y a en moi tous les outils nécessaires pour établir de la vérité. Certes, il y a peut-être de la vérité dans les livres, mais en moi, il y a les moyens de l'établir. Et me résolvant donc de trouver en moi-même ou bien dans le grand livre du monde. Deuxième possibilité, mais ça va se combiner. Donc, il y a moi et le monde. Et c'est à la fin, mon pays et mes livres. Et donc pour Descartes, mon pays, c'est moi, mon origine, enfin tout ce que vous voulez dans ce genre, mes traditions, enfin voilà, ma culture, tout ça est important. Mais c'est pas avec mon pays, moi-même,
simplement que je vais trouver les choses, il faut être du côté de la sortie de soi. Donc, pour faire encore un petit peu Bible, hein, il faut sortir d'Égypte. Hein, vous savez, quand Moïse sort les Hébreux d'Égypte, où ils étaient bien, c'était bien, on est tranquille, on est esclaves, hein, tout va bien, on est chauffé, on a le sable chaud, et c'est bien l'Égypte, il y a Internet. Et il y a un type qui arrive en leur disant, les gars, on y va, on va ailleurs et on s'arrache. Ce n'est pas évident de s'arracher. Et Descartes fait ce choix de l'arrachement, qui peut être tout à fait biblique, hein, mais chez lui, c'est encore autre chose. Et donc, il y a ce grand livre du monde. Alors, le grand livre du monde, c'est une très belle image qui vient en partie de Montaigne, dans le chapitre sur l'éducation des enfants, dans le premier livre des essais de Montaigne. Il y a cette idée qu'effectivement, il y a beaucoup de livres et qu'effectivement, il y a un livre plus intéressant, en gros, que tous les livres, c'est le monde. Et le monde, donc, la nature, les hommes, les femmes, les voyages, en fait, tout ce que vous voyez dans ce genre, et qu'on s'instruit peut-être plus en voyageant en Italie ou ailleurs qu'en lisant des bouquins sur l'Italie. Voilà. Et donc, Descartes rassemble les idées de Montaigne dans une formulation magnifique qui a été reprise beaucoup, le livre du monde. Donc, le livre du monde, c'est ce dont quoi je vais déchiffrer véritablement, pas au sens ésotérique, comme on emploie cette expression maintenant, mais c'est devant moi, j'ai les outils pour lire, et je vais explorer tout ça. Et donc, il y a les livres et le livre du monde. J'employais le reste de ma jeunesse à voyager. Bon, phrase très simple, et vous trouvez pour la première fois dans le texte ce mot « reste ». Il reste un temps de jeunesse, puisqu'à ce moment-là, je suis physiquement fort, enfin tout ce que vous dans ce genre, mais en fait, il va voyager jusqu'à la fin de sa vie, puisqu'il finira du côté de Stockholm, mourant de pneumonie. Avoir des cours, donc les cours, c'est ce qui entoure le roi, les princes, enfin tout ce que vous voulez, enfin, c'est pas la cour de Louis XIV encore, et des armées, et donc effectivement, à la fois le monde civil, dans ce qu'il peut avoir d'un peu beau, de prestigieux, enfin on rencontre des gens, et puis les armées, parce qu'effectivement l'expérience de la guerre est importante. Alors c'est une idée qu'avait déjà Platon, ou plutôt Socrate, hein. Si vous voulez devenir philosophe, il faut être un peu vieux, hein, éventuellement, et avoir fait la guerre, parce que l'expérience de la guerre, c'est une expérience vraiment fondamentale. Donc à fréquenter des gens de diverses humeurs et conditions, à recueillir diverses expériences. Alors, on est très loin, quand on est professeur de cagne, comme je l'ai été, de ce qu'on doit enseigner aux cagneux. Hein, parce que, vous savez, une classe préparatoire, on met des gens qui sont tous des bons élèves, surtout les filles, en prépa littéraire, qui sont de bonnes familles, qui sont bien élevées, toutes les qualités du monde. Voilà. Mais il n'y a pas de clochards hein, dedans, il y a assez peu de drogués, il n'y a pas de fous. Et effectivement, les études, en général, consistent à mettre plus ou moins dans une même boîte des gens qui, en gros, se ressemblent. Si on va au lycée Pierre de Fermat, c'est des gens qui ont 18, 19 ans, 20 ans, qui appartiennent aux classes françaises moyennes, hein, plus ou moins cultivés, et qui ont été sélectionnés dans les écoles parce qu'ils ont de très bonnes notes au bac. Et voilà. Et donc, en gros, bon, ils sont tous un peu pareils. Or, là, l'idée est inverse. Il faut s'agir de fréquenter des gens de diverses humeurs et conditions. Les humeurs, donc, c'est ce qu'on pourrait appeler les caractères, avec ce côté médical. Hein. Les humeurs, c'est la médecine des humeurs, c'est les jus que vous avez à l'intérieur. Il y en a qui sont en milieu, il y en a qui sont furieux, il y en a qui sont très gentils, il y en a qui sont complètement narcissiques, enfin, tout ce que vous voulez. Voilà. Il y a des crétins absolus, enfin, c'est bien de fréquenter les crétins. Enfin, voilà. Et puis, diverses conditions, oui, bien sûr, il faut fréquenter les rois, les reines, les princes, les putes, les bandits, les ouvriers, les savetiers, les financiers, enfin, ce que vous voulez. Et ça, donc, ce mot divers qu'on trouve beaucoup chez La Fontaine est très important. Hein. Cette diversité, vous savez, La Fontaine dire diversité, c'est ma devise. Diversité, c'est ce qui va un peu dans tous les sens. Et là, il y a les diverses humeurs. Voilà. Et alors, on sait bien que peut-être, un des défauts de parfois de nos hommes politiques, on le voit bien, parfois de nos penseurs, de nos philosophes, et des universitaires et des professeurs de cagne, c'est que nous passons notre vie à rencontrer que des gens qui nous ressemblent. Donc, un grand universitaire, en général, a passé sa vie à rencontrer les universitaires. Quand on a les colloques, on voit bien, on est très content de se retrouver, mais on se ressemble tous. Et c'est pareil parfois avec certains hommes politiques, ce qui n'était pas le cas de Napoléon ou de peut-être d'autres. M'éprouver moi-même dans les rencontres que la fortune me proposait, ce n'est pas faire du tourisme. Hein, le mot tourisme est lancé par Stendhal. Donc le tourisme, c'est voyager. Bon, c'est beau la Chine, c'est beau les pyramides, enfin, voilà, enfin, etc. Non, ce n'est pas simplement faire du tourisme, regarder, faire vaguement des photos, vous avez vu, je suis pas mal, là, voilà. C'est s'éprouver, donc c'est faire une expérience avec soi-même dans des rencontres. Et ça, cette expérience avec soi-même dans des rencontres, c'est l'inverse de ce qu'on peut appeler banalement le tourisme, hein, c'est-à-dire souffrir, se transformer, avoir peur, avoir faim, jouir, enfin tout ce que vous voulez, dans tous les sens, et s'éprouver, et donc réfléchir sur cela, et ceci un peu au hasard, les rencontres que la fortune me proposait. Donc oui, j'ai pas un plan de voyage, j'ai pas le guide bleu, j'ai pas le guide vert, j'ai pas des trucs comme ça, je sais pas très bien où je vais rencontrer des gens, des situations que la fortune me propose. Et donc, on est à l'inverse d'un truc qu'on peut appeler cartésien. Parce que le guide bleu, c'est parfaitement cartésien dans un mauvais sens du terme. Je sais que je vais faire l'Italie. Là, il y a le musée 3 étoiles, 2 étoiles, 1 étoile. Là, le bon restaurant, etc. Je sais le chemin. Et donc, ce n'est pas la fortune qui me dirige. C'est le guide bleu. Et le guide bleu a été fait par des gens rationnels qui connaissent bien l'Italie et qui me donnent les bonnes adresses. Et j'y vais. Bon, ça marche. Le restaurant est en effet très bien. Voilà, c'est parfait. Mais je ne m'éprouve pas moi-même.
C'est prouvé, c'est débarquer à poil dans un endroit où personne ne me connaît, où c'est un peu dangereux peut-être, et je vais faire des expériences avec moi-même et les méditer. Donc on est un Descartes vraiment anti-cartésien, si on peut dire. Hein, voilà. Et de tout cela, bien sûr, ce qui se présente, que j'en puisse tirer quelques profits. Alors profit n'a pas le sens ici du capitalisme moderne hein, que dénonce Mélenchon, peut-être avec raison. C'est vraiment donc quelque chose qui fait que je gagne à me transformer, à devenir éventuellement en partie autre, que je puisse me développer en sciences, en mathématiques, en philosophie, en morale, en religion, etc. Car il me semblait que je pourrais rencontrer beaucoup plus de vérité dans les raisonnements que chacun fait touchant les affaires qui lui importent, et dans l'événement le doit punir bientôt après, s'il a mal jugé, que dans ceux qui fait un homme de lettres dans son cabinet, touchant à des spéculations qui ne produisent aucun effet, et qui ne sont d'autres conséquences, sinon que peut-être il en tirera d'autant plus de vanité qu'elles seront plus éloignées du sens commun. Donc ça, c'est la dénonciation de ce qu'on appelle maintenant les experts, dans l'éducation nationale, par exemple, mais aussi dans l'économie, dans la médecine, sans doute, etc., etc. Et donc, évidemment, il y a des tas de gens qui sont des hommes de cabinet, qui peuvent être des hommes de lettres au sens très général du terme, qui travaillent sur le financement des dépenses de santé, si vous voulez, qui dépensent sur autre chose, voilà, sur la façon de fabriquer des armées ou n'importe quoi d'autre, et qui ont des idées vraiment géniales, extraordinaires sur la façon d'organiser les armées. Il leur revient l'idée de fabriquer la ligne Maginot, des choses comme ça, avec beaucoup, beaucoup de talent. La ligne Maginot est très, très, très bien, voilà. Malheureusement, ça ne marche pas. Ça marche pas. Et alors, l'idée, c'est on gagne peut-être plus à rencontrer le charcutier, le financier, si c'est un vrai financier. Le dentiste, le médecin qui est vraiment un médecin, le prof de littérature qui fait vraiment des cours de littérature, qu'à théoriser sur, enfin, rencontrer des gens qui font des spéculations, hein, spéculations, inventions, avec speculum, c'est disons, le miroir, ils se regardent eux-mêmes dans leur miroir, et qui tirent surtout vanité de la complexité extraordinaire des théories qu'ils font. Alors ça, bon, en effet, il y en a partout. Il y en a partout, à la télévision, à l'Assemblée nationale, dans les universités, dans les classes préparatoires, dans les colloques, à la librairie Ombre Blanche, hein, il y a même pas mal de livres qui sont faits comme ça. Ils sont très très très bien, mais bon, il vaut mieux parfois aller discuter avec le boucher d'en face que de lire ses livres, voilà, ça arrive. Et donc là, il y a quelque chose qui est un trait qu'on appelle satirique. Hein, c'est-à-dire, c'est une critique contre un ensemble de gens qui existaient au XVIIe siècle, qui existent toujours, et qui sont bien, extrêmement séduisants, et très très forts, très, très compétents dans leur domaine. Simplement, peut-être qu'on apprendra plus à discuter ou à converser avec des gens qui s'occupent des affaires qui leur importent. Hein, je lis en ce moment un livre que j'ai trouvé dans une boîte à livres d'un type tout américain qui fait l'éloge du travail manuel et du fait d'être garagiste. Apparemment, il est garagiste et il explique qu'on fait plus de philosophie, hein, c'est assez convaincant, en réfléchissant sur les clés à molette et des choses comme ça, à condition de le faire vraiment. Qu'en lisant Kant, Heidegger, il est assez convaincant de ce point de vue-là. C'est pas toute la vérité, mais peut-être c'est une partie de ça. Donc, j'avais toujours un extrême désir d'apprendre à distinguer le vrai avec le faux pour voir clair en mes actions et marcher avec assurance en cette vie. Alors, je vais insister un tout petit peu sur cette phrase parce qu'elle est vraiment assez remarquable. Donc, d'abord, c'est une phrase de relance. Hein. Et j'avais. Donc, c'est une phrase qui reprend le rythme et qui le relance, etc. Un extrême désir. On a l'impression que c'est Don Juan quand on a un désir extrême des femmes et quand on les maître une fois, etc. Donc, ça, c'est ce premier XVIIe siècle qui va jusqu'à Don Juan avec ce désir, véritablement. Et on a du mal un petit peu à associer à Descartes l'idée du désir. Au cœur de la philosophie de Descartes, on ne le dit pas toujours assez, il y a le désir, l'extrême désir. Alors le désir, on ne sait pas ce que c'est trop. Hein. J'ai le désir de savoir, hein. J'ai le désir voilà, comme j'ai le désir de posséder ce tableau, quelque chose d'absolument incompréhensible qui est en moi, René Descartes, qui est non pas un désir, mais un extrême désir. Donc ça, je ne le calcule pas, moi je l'ai, vous ne l'avez peut-être pas, et si vous ne l'avez pas, ben, tant mieux pour vous, tant pis pour vous, c'est comme ça, mais je ne prétends pas vous imposer d'avoir le même désir que moi. Hein, vous avez une formulation que j'aime beaucoup de Roland Barthes qui dit « Mon corps n'a pas les mêmes idées que moi ». Heureusement, tout le monde n'aime pas les mêmes femmes ou les mêmes hommes, enfin peu importe. Tout le monde n'a pas le même désir, c'est comme ça. Et ce qui est bien, c'est quand on a du désir. Et moi Descartes, j'ai l'extrême désir d'apprendre à distinguer le vrai avec le faux. C'est peut-être complètement idiot, mais moi j'ai ce désir-là. Je l'ai véritablement. Je ne prétends pas faire une règle pour l'humanité entière, mais moi j'ai cet extrême désir. Et pourquoi j'ai ce désir? Pour voir clair en mes actions et marcher avec assurance en cette vie. Bon, il y a les deux choses. Hein. Alors, le cartésianisme, enfin, si on peut appeler cartésianisme, ce mot ne va pas très bien. Donc, il y a cette idée de la clarté. Et ça va jusqu'à la philosophie des Lumières. Hein. Voltaire et compagnie insistent sur la clarté maître de la lumière dans ce monde. Voir clair, non pas de la lumière qui viendrait d'en haut, simplement, mais la lumière ici, hein, ici et maintenant, là, qui nous éclaire évidemment. Voir clair, donc distinguer le noir avec le blanc, etc. Mais ça ne suffit pas de voir clair. Parce que voir clair, c'est la position du scientifique dans son laboratoire qui distingue très bien l'atome de carbone de l'atome d'hydrogène. Oui, c'est pas mal, mais bon. Mais il ne s'agit pas simplement de voir clair, il s'agit de marcher avec assurance en cette vie. Et donc, on a un deuxième élément, voir
et marcher. La philosophie de Descartes, c'est une philosophie de la marche. Il a beaucoup marché, évidemment, il a vérifié que des machines marchent, il a marché dans ses voyages, aventures, etc. Mais marché avec assurance dans cette vie. Alors cette vie, elle est limitée, hein, voilà, on sait bien qu'on va mourir, Descartes, c'est bien ça comme tout le monde. Et il s'agit de trouver une assurance, quelque chose qui fait que je ne trébuche pas, que je vais dans un sens que j'ai en partie prédéterminé, qui va bien, évidemment. Donc trouver quelque chose. Et donc il y a d'un côté la fermeté, on va retrouver le mot ferme un peu plus loin, et de l'autre côté l'idée de la clarté. Et la vérité, c'est le point où se combinent la lumière et la fermeté. La vérité est stable, solide, ferme, assurée. On est assuré que le théorème de Pythagore est vrai. Voilà, hein, c'est sûr. Il n'y a pas de doute. C'est sûr. Ouf, on est rassuré. Je le sais. Et en même temps, je vois clair les éléments de la démonstration. Mais ça ne suffit pas de voir clair. C'est aussi ce que je peux faire grâce au théorème de Pythagore, par exemple, ou d'autres choses. On change de paragraphe, mais ça continue. Hein, c'est, il est vrai. Hein, voilà, on rajoute. Vous avez vu, donc, voir clair mes actions. Il est vrai, clac, on rebondit. Il est vrai que pendant que je ne faisais que considérer les mœurs des autres hommes, je n'y trouvais guère que de quoi m'assurer. Assurance, m'assurer, les mots se renvoient. Alors la phrase qui suit, elle a été un peu glosée par Pascal, en gros, vérité en deçà des Pyrénées, erreur en delà. C'est-à-dire, effectivement, les gens du XVIIe siècle qui, bon, c'est pas nécessaire qu'ils aient beaucoup voyagé, mais ils ont l'expérience du voyage depuis Christophe Colomb et Paul Autre, ils lisent des textes, et ils voient bien qu'on met des perruques en France, on croit à la vérité de l'hostie ici, ailleurs, non, enfin voilà, on croit qu'il faut être tout nu ici, on croit qu'on met des tatouages ici, on n'en met pas ailleurs, enfin, etc. Bon. Ils voient bien qu'un certain nombre de choses ne se produisent pas du tout de la même manière dans le vaste monde. On a regardé il y a quelque temps un texte de Jean de Léry qui fait son voyage en terre du Brésil. Il dit, bah, les types là-bas, ils sont tout nus, ils sont très bien, hein. Ils mettent des tatouages, et nous, ils sont étonnés qu'on soit habillés. D'ailleurs, ils n'ont peut-être pas tort. Et donc, il est extravagant pour nous de se balader tout nus, là, personne n'est tout nu dans la salle. Et dans d'autres endroits, on serait tout nus, hein, voilà, et on parlerait, je ne sais pas de quoi, enfin, de Descartes peut-être, mais on pourrait le faire tout nus, hein. Ça pourrait être tout à fait possible. Mais ici, bon, je ne sais pas si à l'Ébrion-Bolland, je tolérerais que nous soyons tous tout nus, on dirait qu'ils sont fous. Là, voilà. Simplement, ailleurs, ça se fait. Et d'ailleurs, bon, si on voit au camp naturiste d'Agde, on pourrait faire effectivement ça tout nu. Et donc, c'est bizarre, je n'y trouvais guère de quoi m'assurer, et je remarquais quasi de diversité que j'avais fait auparavant entre les opinions des philosophes. Dans le monde, il y a des opinions différentes, mais aussi chez les philosophes. Aristote n'est pas Platon, Platon n'est pas Aristote, etc., etc. Héraclite n'est pas Pythagore, Pythagore n'est pas Épicure, Pythagore n'est pas Sénèque et compagnie. Et donc, c'est un peu embêtant, il y a une diversité. Des variations, on a repris ce terme, et donc les choses s'anéantissent, hein, véritablement. En sorte que le plus grand profit que je m'en retirais était que voyant plusieurs choses qui, bien qu'elles nous semblent fort extravagantes et ridicules, ne laissent pas d'être communément reçues et approuvées par d'autres grands peuples. Alors les autres, les Chinois, les Turcs, les Bororos, enfin peu importe, ils sont aussi grands peut-être que nous. Vous voyez, Descartes n'est pas raciste, enfin, pour employer ce terme-là. Il y a d'autres grands peuples que nous. Il n'y a pas cette idée chez Descartes. Il y a un type qui avait fait un livre qui s'appelait « Descartes, c'est la France ». D'accord ? Oui, mais Descartes, c'est la France, pas la France du Front National. C'est pas ce genre de choses. Il y a un grand peuple, hein, qui est la France, hein, les Français. Hein. Mais les autres aussi, peut-être. Et bon, ouais, bah, ils s'habillent autrement. Hein. Ils sont tout nus, ils sont habillés, ils se tatouent, ils ne se tatouent pas, etc. C'est leur affaire, c'est la nôtre. Simplement, je ne peux pas tirer une vérité quelconque hors la vérité qu'il a de la diversité, du fait que certains croient en ceci, que d'autres croient en cela, que certains se baladent tout nus, d'autres se baladent tout habillés. Il n'y a pas de vérité à en tirer. La seule vérité, c'est qu'il y en a qui font ça, il y en a qui font... C'est ce que dit Pascal, vérité en deçà des Pyrénées, erreur en delà. Mais la question, c'est une fois qu'on a dit ça, est-ce qu'il est possible de trouver un sol plus ou moins sûr pour certaines vérités? Et on voit bien là l'importance du modèle mathématique, parce qu'en effet, si en France... On peut démontrer le théorème de Pythagore, on peut le démontrer de la même manière en Italie, en Espagne, ou ailleurs, ou en Chine. Et c'est toujours le théorème de Pythagore, même si c'est des mots chinois, ou des mots français, ou des mots, etc. Et là, il y a une vérité universelle qui n'est pas simplement comme le fait de s'habiller, de goûter de la cuisine, de croire en l'hostie ou pas en l'hostie, des choses comme ça. Ainsi, je me délivrais peu à peu de beaucoup d'erreurs qui peuvent offusquer notre lumière naturelle. Alors la lumière naturelle, ce n'est pas la lumière divine. C'est, disons, ce qu'on peut appeler le bon sens ou la raison, ce qui est en nous, qui fondamentalement est créé par Dieu, hein, Descartes est chrétien bien sûr, mais qui nous permet de faire de la science, de la politique, de nous gouverner dans nos vies particulières. Évidemment, les pratiques de peuples divers et variés, et des nôtres même, peuvent offusquer la lumière naturelle. Hein. Effectivement, bon, on va trouver que c'est un peu bizarre quand même de manger ses copains, ou de manger son père quand il est mort. Bon, voilà, peut-être que c'est pas bien, mais... Mais bon, ouais, peut-être que c'est pas mal, enfin, on ne sait pas très bien. La lumière naturelle,
C'est ce qui nous permettra de construire effectivement des vérités en mathématiques, en physique, en morale ou ailleurs. Mais les pratiques des uns et des autres peuvent offusquer notre lumière naturelle, oui, d'ailleurs les nôtres aussi, hein, voilà, et nous rendre incapables d'entendre raison. Mais après que j'eus employé quelques années à étudier ainsi dans le livre du monde, donc c'est la période, disons, 1620 et années suivantes de Descartes, c'est-à-dire quand il a une vingtaine d'années, et puis les années suivantes, les voyages en Hollande, et tout ce que vous voulez, dans ce genre. Et donc ça, c'est la dimension autobiographique, mais vous voyez, sans précision, il ne dit pas qu'il est à la bataille de machin, qu'il a porté tel chapeau, et que je ne sais pas quoi, qu'il a bien connu Amsterdam, ou je ne sais pas quoi, que les huîtres sont bonnes à manger dans le golfe de Frise, ou ailleurs, voilà, ce qu'un autobiographe fait, donc on est dans quelque chose de très général. Mais après que j'eusse employé quelques années à étudier ainsi dans le livre du monde, on reprend l'expression qui était un peu au début du paragraphe présent, et tâcher d'acquérir quelle expérience, donc le fait de s'éprouver, on avait le mot un peu auparavant, l'expérience des hommes, des femmes, de la guerre, enfin, etc. Voilà. Et en même temps, on sait bien qu'on ne peut pas acquérir toute l'expérience, parce qu'on peut rencontrer quelques femmes, mais pas toutes les femmes, on peut rencontrer quelques villes, mais pas toutes les villes, on peut faire du bateau, mais pas tous les bateaux, etc. On peut manger certains plats, mais pas tous les plats, enfin, etc., etc. Donc, quelques expériences nécessairement limitées. Et donc, ce n'est pas avec simplement quelques expériences nécessairement limitées, parce qu'on est limité soi-même, qu'on va pouvoir construire quelque chose d'absolument solide. Mais au moins, on aura éliminé quelques trucs faux. Je pris pour résolution d'étudier aussi en moi-même. Et oui, parce que rencontrer quelques femmes, rencontrer quelques villes, rencontrer quelques cuisines, etc. Oui, il faut travailler avec soi. Et ça, c'est un deuxième plan. Le premier plan, voyage. Il faut toujours dire aux étudiants, voyager, hein, rencontrer l'Amérique, rencontrer la Chine, etc. Apprenez les langues, bien sûr. Mais ça ne suffit pas, évidemment. Ce n'est pas parce qu'on aura fait sa photo en Thaïlande, parce qu'on aura vu que les pyramides sont à leur place, qu'on est nécessairement devenu quelqu'un de philosophe. Et donc, il y a ce moment de la deuxième rupture. La première, c'est sortir de la suggestion des maîtres, sortir du collège de la flèche. Le deuxième moment, c'est renoncer, on va dire, à la facilité des voyages, à la facilité des rencontres, des aventures, enfin, facilité relative, et effectivement de se tourner vers soi, non pas pour se demander ce que je suis, simplement, qu'est-ce que je suis, quel est mon caractère, quelle est mon origine, non pas pour faire une psychanalyse, et non pas non plus pour se dire, je suis pas mal, hein, enfin, vous avez vu, enfin, c'est pas mal, voilà, un truc comme ça, mais pour essayer d'utiliser les lumières naturelles qu'on a en soi-même, pour comprendre, évidemment, le monde, et pour établir un certain nombre de vérités. Et donc, effectivement, je pris une résolution d'étudier aussi en moi-même, non pas d'étudier moi-même, hein, qui serait, vous comprenez, la psychologie bas de gamme, un peu de psychanalyse, en fait, ce que vous voulez, enfin voilà, j'emploie des mots modernes, non pas pour me regarder dans un miroir, comme le dénonce La Rochefoucauld, et d'employer toutes les forces de mon esprit à choisir les chemins que je devais suivre, ce qui me réussit beaucoup mieux, ce me semble, que si je ne me fusse jamais éloigné, ni de mon pays, ni de mes livres. Donc, choisir les chemins que je devais suivre. Alors, ce n'est pas une nécessité qui vient d'en haut, hein, enfin, un truc, voilà, une nécessité absolue. C'est quelque chose que je pense, parfois les artistes disent, je fais ce tableau comme ça parce que je dois le faire comme ça. C'est une sorte de nécessité que j'éprouve de l'intérieur, reliée au désir extrême qu'on a vu auparavant. Et donc, ce chemin-là, je découvre qu'il est nécessaire pour moi, hein, vraiment. Il n'est peut-être pas nécessaire pour vous. Descartes n'est pas un dictateur. Hein. Voilà, c'est mon expérience à moi. Je vous la donne, faites-en ce que vous voulez. Ce qui me réussit beaucoup mieux, ce me semble, que si je me fus jamais éloigné, ni de mon pays, ni de mes livres. Alors, le ce me semble, et introduire un point de vue un peu subjectif et de discussion, c'est pas évident que c'est une réussite. Moi, j'ai l'impression que c'est pas mal ce que je fais. Mais peut-être que vous, et la discussion est ouverte, vous pouvez penser que c'est pas terrible. Hein. Ce me semble, voilà. Ça me réussit beaucoup mieux, comme vous savez, parfois les malades disent, ce médicament me réussit bien, me réussit beaucoup mieux. C'est très pratique, ça me va bien, c'est bon pour ma santé, enfin, voyez, un truc comme ça, que si je ne me fusse jamais éloigné, ni de mon pays, ni de mes livres. Alors, ne pas s'éloigner de son pays, c'est, par exemple, La Fontaine. Hein, il est toujours resté chez lui, en gros, il est allé de Château-Thierry à Paris, aller-retour, voilà. C'est tout à fait possible de vivre dans son pays, au sens un peu étroit. Vous voulez vivre à le pays sain, hein, vous connaissez cette formule un peu ancienne, voilà. Et donc, effectivement, ça a des avantages de vivre dans son pays, chez soi, les parents, la famille, etc. On connaît bien le territoire. Mais donc, lui, il s'est éloigné de son pays, évidemment, la France, mais aussi de son petit biotope, on va dire, pour employer une autre expression, mais aussi de ses livres, c'est-à-dire l'éducation qu'il a reçue. Et l'éloignement le plus grand de son pays, de ses livres, c'est finalement d'aller avec soi, en soi. Pas simplement de voyager, certes, voyager, hein, bien sûr, les armées, les femmes, la guerre, enfin, tout ce que vous voulez, les villes, les bateaux, passer les frontières, les langues, etc. Tout ça, très important,
Mais cet éloignement, c'est effectivement un éloignement grâce à soi, en passant par soi. Alors, il y a un très beau livre de Lévi-Strauss qui s'appelle « Le regard éloigné », un livre à la fin de sa vie. Lévi-Strauss est un penseur, on va dire, fondamentalement cartésien, si on peut employer ce terme-là. « Le regard éloigné », c'est donc effectivement Lévi-Strauss, dans Tristan Topique, explique qu'il était professeur de philosophie, là, il avait mouliné de la philosophie, il était très bon en dissertation, enfin tout ce que vous voulez. Et puis, à un moment, ça tourne un peu en rond, le truc. Hein. Et donc, il va se balader du côté du Brésil, de l'Amérique latine, rencontrer des gens qui sont tout nus, qui ne sont pas comme lui. Et là, il lit d'ailleurs Jean de Léry à cette occasion. À ce moment-là, il acquiert, disons, la découverte un peu voluptueuse, hein, il le dit, des belles forêts, des femmes, du paysage, etc. Mais aussi, il découvre qu'il est, lui, un petit morceau de l'univers. Et donc, il va porter un regard éloigné à la fois sur lui-même et à la fois sur ce qu'on peut appeler les sauvages, hein, si on veut. Voilà. Et ce regard éloigné, c'est le regard du penseur, du philosophe, et c'est aussi une thèse de Bachelard, un auteur que j'aime beaucoup, qui dit, bon, le scientifique, au début de la psychanalyse du feu, c'est pas celui qui rêve simplement devant le feu. Tous, on rêve devant le feu, on a une sorte de connaissance rêveuse du feu. Le feu, c'est l'amour, le feu, c'est etc. Mais le scientifique, c'est celui qui va s'éloigner de ce sentiment-là, du feu, pour ironiser sur ce sentiment premier, qui est une sorte de forme de connaissance, et puis s'éloigner, et là, produire de la chimie, et avec une sorte de rire. Bachelard ne dit pas que le regard proche doit être condamné, mais pour produire du nouveau, de la science, il faut porter ce regard éloigné. Et donc cette idée d'éloignement, elle est très centrale chez Descartes. Hein. Descartes, si on dit le philosophe de la France, le français des Français, c'est aussi le philosophe du voyage, de l'éloignement, du départ, et entre autres du départ dans la langue, parce que ce qu'on ne se rend pas compte non plus, c'est que la langue de Descartes, à ce moment-là, c'est une langue nouvelle. Il y a peu de gens qui écrivent en français, on écrit en latin en général, mais ce français-là qu'on comprend immédiatement, enfin quelques mots près par-ci par-là, cette langue musclée qui n'est plus du tout celle de Montaigne, c'est une langue qu'il invente pratiquement. C'est une langue extrêmement claire, puissante, musclée. C'est la langue qui va devenir ce qu'on appelle la langue classique. Et c'est assez largement, un peu comme Dante invente l'italien, le toscan. Descartes est un des grands inventeurs de la langue. Et de ce point de vue, c'est effectivement un grand littéraire, si on peut dire. C'est un grand écrivain. C'est pas simplement quelqu'un qui emploie la langue française ou italienne ou autre. C'est quelque part quelqu'un qui réinvente cette langue. Et Descartes réinvente la langue française dans l'histoire de la méthode. Et les gens s'y trompent pas à ce moment-là. Entre Descartes et Corneille, ces gens-là, mais Descartes particulièrement, s'invente une langue française extrêmement souple, de la raison, enthousiaste, extrêmement précise, qui après deviendra, on va dire, la langue française. Hein. Mais simplement, si vous jetez un coup d'œil sur ce qu'écrit Montaigne, en gros, 45 ans avant, vous dites que ce n'est pas la même langue. Je comprends tout chez Descartes, ce n'est pas que je ne comprenne rien chez Montaigne, mais bon, c'est difficile. Hein, voilà. C'est une langue bizarre par rapport à ça, absolument bizarre. Et les auteurs qui tournent autour, hein, bien sûr, pas simplement Montaigne. Et là, il y a une rupture dans la langue, qui est préparée un peu par Malherbe et par d'autres, mais une rupture qui est extrêmement puissante, parce qu'elle se joue dans un texte philosophique. Donc, ce n'est pas simplement un livre de plus, c'est un livre qui est source de beaucoup de livres, mais même plus source de la langue française. Et ça, c'est tout à fait exceptionnel. Dans l'histoire de la langue française, mais d'autres pays. Hein. Dans d'autres pays, il y a d'autres auteurs comme Dante qui ont ce rôle vraiment fondamental. Ce qui fait qu'on n'a pas tout à fait tort de dire Descartes, c'est la France, même si c'est un peu réducteur, et que Descartes n'aurait sûrement pas admis ce truc-là, parce que lui, il a passé l'essentiel de sa vie à l'étranger. Et même avec le seul enfant qu'on lui reconnaît, Francine, il a eu avec une femme apparemment de vertu un peu douteuse, hein, ramassée dans les quartiers d'Amsterdam. Enfin, vous voyez, voilà. Mais il l'aimait beaucoup, hein, visiblement. Voilà. Je vous remercie.

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0: 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Yves le Pestipon. Aujourd'hui, récoltes et semailles, Alexandre Grothendieck.
1: Quand j'étais gosse, j'aimais bien aller à l'école. Ainsi commence le très volumineux ouvrage d'Alexandre Grothendieck, Récoltes et semailles. C'est une phrase qui n'aurait rien de remarquable, apparemment, si elle n'était la première de Récoltes et semailles, et si cet ouvrage n'était d'Alexandre Grothendieck. Le lecteur qui aborde ces 2000 pages en sait en général long, voire très long sur son auteur. Il a sans doute vu des films ou des vidéos, lu des articles, entendu des émissions, participé à des conversations où le nom d'Alexandre Grothendieck brillait comme un bijou sulfureux, une étrange figuration mathématique et poétique. Il est prévenu. Alexandre Grothendieck, c'est un des plus grands génies de l'histoire des mathématiques mondiales. C'est un homme qui a rompu avec la société, la communauté mathématique, les écoles. Il est mort seul dans l'Ariège en 2014, en laissant derrière lui ce que certains ont appelé un trésor, des milliers et des milliers de pages, des lettres, des calculs, des essais philosophico-poétiques. Le lecteur dont il est ici question, c'est celui qui dispose depuis le début de l'année 2022 de Récoltes et semailles telles que ces deux épais volumes ont été publiés par les éditions Gallimard avec la collaboration de quelques mathématiciens et l'appui financier de la Fondation Cartier. En ce début d'année 2022, Alexandre Grothendieck était mort depuis 8 ans, période pendant laquelle de nombreuses manifestations se sont tenues, plusieurs publications et des vidéos ont circulé. Beaucoup d'encre et de salive ont coulé. Diverses salles de cours et des bâtiments universitaires ont été nommés Alexandre Grothendieck. La valeur de l'héritage mathématique ne cesse toujours davantage de paraître immense et incontestable. La figure de l'homme, désormais mise en exergue par la crise de nos sociétés, et en particulier par l'énorme crise écologique et spirituelle, ne cesse de fasciner. Il devenait donc tentant et sans doute nécessaire de passer par-dessus la lettre de non-publication qu'Alexandre Grothendieck avait fait circuler peu d'années avant sa mort, en 2010. Lettre par laquelle il demandait que l'on retire, y compris des bibliothèques, ses différents écrits. Récoltes et semailles, de toute façon, se lisaient en ligne depuis une vingtaine d'années. Des exemplaires mal imprimés, mal reliés, avaient été diffusés par leur auteur, tels qu'il les avait écrits autour de 1980 à des membres de la communauté mathématique et à plusieurs personnes avec qui il était resté en relation. Beaucoup de gens parlaient de ce livre. Très peu l'avaient lu, très peu même l'avaient eu d'une manière ou d'une autre sous leurs yeux. On racontait que c'était génial, que c'était très beau, incompréhensible, furieux, illisible, délirant, voire méchant. C'était un livre désirable et désiré. On le voulait. L'accueil du public, lorsqu'il parut, accompagné dans la presse par une grande abondance d'articles plus ou moins publicitaires, fut à la hauteur des espérances de l'éditeur. Une librairie toulousaine bien connue en a vendu plus d'une centaine, ce qui est remarquable pour un si épais livre d'un mathématicien. Il n'est pas certain que tous les acheteurs aient lu, voire fait lire, l'intégralité de l'ouvrage. Peu importe, il passe de main en main, ce monstre littéraire effraie, séduit, bouleverse, appelle les commentaires. On veut savoir comment et pourquoi ce grand génie des mathématiques a rompu avec la communauté, pourquoi il a pu appeler à renoncer à la recherche scientifique. On se doute qu'il y a là de quoi récolter pour notre temps et sans doute faire semaille nouvelle. Quand j'étais gosse, j'aimais bien aller à l'école. Loin apparemment des enjeux et des attentes considérables que suscite l'ouvrage, voilà une première phrase sans prétention, quelques mots, à peine une ligne, une proposition circonstancielle de temps, une proposition principale, un vocabulaire simple, voire familier, gosse. J'aimais bien. La première personne du singulier, sans qualificatif, ni titre, ni médaille, c'est un jeu sans caractéristiques particulières telles que chacun pourrait l'habiter. Le livre commence comme une autobiographie telle que tout le monde pourrait l'avoir écrite, rien ici qui pèse ou qui pose. Le lecteur n'est pas censé savoir où se trouve l'école dont il est question, ni en quelles années précisément le jeu est allé à l'école. Les particularités géographiques temporelles ne sont pas données, tout pittoresque est effacé. Ce qui compte n'est pas qu'il s'agisse de telle ou telle école, dans tel ou tel village, avec tel ou tel maître plus extraordinaire par sa barbe ou par sa chemise, mais de l'école et du jeu qui aimait bien y aller. Aimer bien ne dit pas l'enthousiasme, ne dit pas la passion. C'est un sentiment modéré que d'aimer bien. On accepte, par exemple, d'aller à l'école. On adhère même à cette demande d'aller à l'école. On y prend un peu plaisir, mais on ne prétend pas avoir éprouvé là des sentiments extraordinaires, un bouleversement radical. Le lecteur, quand il rencontre pour la première fois le jeu, qu'il doit identifier Grothendieck, est donc loin de rencontrer une figure scandaleuse, en rupture, un génie romantique, qui ne ferait aucune concession et ne vivrait que dans une solitude habitée par les puissances suprêmes. La première phrase est modeste, elle est une entrée possible, facile, dans le livre. Elle en pose aussi un des enjeux, l'école. L'école est ce lieu collectif où l'on apprend, où l'on reçoit des informations, une formation, où dans une grande mesure on se soumet avec tous les autres aux leçons que l'on reçoit d'un passé plus ou moins lointain. Il y a là d'emblée des rebelles à l'école pourtant. On aime à louer ces concours sublimes. On aime aussi à louer les prodiges scolaires qui d'entrée d'enfance ont été les Mozart de leur discipline. On aime ceux qui sont en rupture avec l'école, soit qu'ils la refusent pour aller grandir ailleurs, soit qu'ils l'aient transcendée par la force exceptionnelle de leur intelligence. Et Grothendieck, dans l'imaginaire partagé, est un de ces génies largement autodidactes qui ont rompu avec les écoles, mathématiques ou non, pour mener une carrière solitaire de créateur absolu. La première phrase de Récoltes et semailles, tout au contraire, propose l'image, très déceptive, très ordinaire, d'un gosse qui aimait bien aller à l'école. Le lecteur se trouve donc placé en position d'attente. Qu'est-ce qui fait que ce gosse, plus tard, quand il n'était plus un gosse, a trouvé une force d'enfance plus grande que celle qu'il avait quand il était gosse pour extraordinairement sortir des sentiers battus de l'école, devenir un génie en mathématiques et en d'autres domaines, être un professeur inspiré et inspirant, puis rompre avec les classes, les bancs pour élèves et pour étudiants, et partir travailler seul dans sa petite maison de l'Ariège, puis mourir, après, loin de la plupart de ses élèves et de ses collègues. Cette première phrase entraîne aux questions, donc la lecture. Elle s'élance sur un fond immense de discours tenu sur Grothendieck et par Grothendieck. Elle donne déjà à penser, sans doute à vivre. Elle rassure aussi en quelque manière. Grothendieck ne fait pas table rase de l'école ni de lui-même. Il se retrouve en ce gosse qui aimait bien aller à l'école. Il propose à son lecteur un chemin de rupture, celui qu'il a pris, mais en toute connaissance de cause. Il ne propose pas une révolte de gosses, voire d'adolescents. Il invite à une révolte qui fera récolte d'hommes mûrs, d'hommes pleinement hommes. Celui qui a pu faire des récoltes et qui se montre encore capable de semailles.

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1: Allez, on va partir en Italie et on va vous parler de Goblin, groupe italien mythique, des Romains en fait, hein, puisque le groupe s'est formé en 1972. Alors, il faut savoir qu'à la base, ça ne s'appelait pas les Goblins, hein, ça s'appelait Cherry Five, et ils avaient sorti un premier album très inspiré par l'univers de King Crimson et des premiers de Genesis, à la fois une espèce de prog, un peu jazzy... qui était un peu leur envie du moment. Et c'est vrai aussi une période où il y a eu beaucoup de groupes dans cette période-là. Et c'est vrai que les Britanniques ont quand même dominé ce genre-là très, très particulier. Pour ce groupe, en fait, qui vendait peu entre 72 et 75, il va avoir une rencontre incroyable. Et ça, c'est... les destins des fois de la vie. Il faut savoir que Dario Argento, qui venait de faire sa trilogie animale, hein, l'oiseau au plumage de cristal, le chat à neuf queues et quatre mouches de velours gris, avait travaillé avec Ennio Morricone. Voilà, Ennio Morricone avait signé la BO en 69 de l'oiseau au plumage de cristal. Les deux hommes se sont plutôt bien entendus. Mais comme beaucoup de metteurs en scène, au bout de trois films... Argento avait éprouvé l'envie de partir dans autre chose. Et en fait, c'est la maison de disques Cinevox qui existait déjà à l'époque, qui a présenté donc le groupe Cherry Five, groupe en fait qui est composé de quatre membres dont je vais vous citer quand même les noms. Donc il y a le leader incontesté qui est le plus connu, qui a fait une grosse partie des compositions, qui fait du clavier, du synthétiseur, de l'orgue et du violon, c'est bien sûr Claudio Simonetti, qui fera aussi plus tard des BO sous son nom. Mais on trouve aussi à la basse Fabio Pignatelli, à la guitare Massimo Morante. Et à la batterie, ce qui va devenir important dans Goblin, c'est Agostino Marangolo qui va faire batterie, percussion et même des parties piano sur certains albums. Il en est que les cinq personnes, le groupe et Dario Argento se rencontrent, discutent. Argento vient donc de finir un film qui s'appelle Les frissons de l'angoisse, qui va peut-être être le film le plus célèbre de sa carrière, en tout cas celui-ci qui va le faire rayonner au niveau international absolument. Et les Cherry Five, puisqu'ils s'appellent encore comme ça, lui proposent plusieurs petits morceaux, des maquettes qui plaisent plutôt bien à Dario Argento. Mais Dario Argento, qui a toujours été un personnage à la fois autoritaire, déterminé, sûr de ses choix, annonce déjà qu'il veut changer le nom du groupe. C'est incroyable. Mais ça va se faire, ça va s'appeler, donc il baptise, c'est Argento qui va baptiser le nom des Goblins. Et surtout, il vient de s'engueuler de manière assez violente avec le compositeur de jazz italien et de musique.

Hitchcock, comme De Palma, Scorsese et Truffaut ont relancé sa carrière. Effectivement, tu fais bien de le dire, c'était sur la musique du Rideau déchiré. Voilà. Enfin, l'histoire de la BO est nombreuse à ce moment-là, et en Italie, c'est souvent aussi arrivé, même s'il y avait une production tellement énorme. On me demande souvent pourquoi il y a eu autant de compositeurs italiens, parce qu'il y avait une production pléthorique en Italie, et qui travaillait beaucoup, et qui faisait aussi beaucoup d'illustrations sonores. Enfin, né en 75, Les Gobelins, la BO donc, de Profondo Rosso, qui va sortir chez Cinevox, ça va être un succès phénoménal. Mais quand je vous dis phénoménal, c'est phénoménal. C'est-à-dire que le disque va sortir dans une quarantaine de pays, le film va sortir partout dans le monde. Et surtout, les gens vont pouvoir voir et cartifier ce que c'est exactement les Gobelins et comprendre la musique des Gobelins. À partir de là, ils n'étaient pas dans l'idée de repartir sur de la musique de film. Ils ont même enregistré un album assez curieux qui s'appelle Roller en 76, qui reste influencé par des groupes comme King Crimson ou même l'école de Canterbury en Angleterre, tout ça. Bon, très prog, trop prog même des fois, même si je sais qu'il a, il a ses fans et ses amateurs. Mais très vite, puisque l'album ne se vend pas du tout, alors que le Profondo Rosso s'est énormément vendu, Argento les rappelle et ça sera Suspiria, donc deuxième rencontre apocalyptique entre Argento et les Gobelins. Et là, à partir de Suspiria, on est en 78, c'est le départ d'un âge d'or qui va durer à peu près 10 ans, où les Gobelins vont être extrêmement demandés. Argento va produire le Zombie de Romero, donc ils vont se retrouver aussi au générique du Zombie de Romeo, et on va vraiment voir toute la force de ce groupe et cette capacité à composer à la fois des morceaux qui peuvent sonner très, très funk, très électronique, avec des apports de l'orgue, tout ça, mais aussi avec une base rythmique absolument incroyable, et puis un climat, une ambiance unique. D'ailleurs, je le cite souvent, mais la musique de Zombie est un modèle absolu qui a été repris par, même de manière anarchique, hein, Tuark a toujours dit que dans L'Enfer des Armes, le film qu'il a fait dans les années fin 70, et bien il avait piqué des morceaux des Gobelins, de Zombies, tellement il trouvait cette musique incroyable et qu'elle collait à la déchéance des images qu'il avait filmées dans L'Enfer des Armes. Il y aura aussi un réalisateur australien qui fera Patrick, qui sera primé à Avoriaz, qui va les appeler. Et puis, il y aura les adeptes d'Argento. Je pense bien sûr à Luigi Cozzi, qui était son grand copain, qui tenait d'ailleurs la boutique d'Argento à Rome, que j'avais eu la chance de rencontrer en 2002, qui avait fait un film très bis qui s'appelle Contamination, avec une très bonne musique des Gobelins, mais aussi non, Bruno Mattei pour L'Autre Enfer ou Joe D'Amato pour Blue Holocaust, vont donner un terrain de jeu à des compositions tout à fait remarquables pour ce groupe. Alors là, on est au cœur de la réussite artistique des Gobelins. On est en 1977. Ils vont tourner. Il y a un film qui se tourne sous la direction de Ezio G. Castellari qui s'appelle Action immédiate avec Fabio Testi. C'est la fin du polar italien. Hein. On est vraiment dans les derniers instants. Un polar qui se veut beaucoup plus violent, beaucoup plus noir, qui parle du phénomène et du problème de la drogue dans la péninsule italienne, qui va être, à l'image de l'Espagne, ravagée par l'arrivée des drogues dures. Et cette action immédiate est un polar tout à fait réussi, à mon avis, qui était sorti chez Artus, qu'on a plusieurs fois chroniqué ici. Pardon. La musique est signée Les Gobelins, et je vous propose d'écouter un premier morceau, et puis en fin d'émission, vous en écouterez un deuxième. Donc c'est un album qui a été composé que par des morceaux qui durent entre 40 secondes et 2 minutes, et qui est, à mon avis, l'une des plus belles compositions de ce groupe mythique.

0: Et voilà, on vient d'écouter donc les Goblins. Donc vous avez bien entendu justement la partie percussion basse qui sont vraiment mis en avant avec ce tempo là qui tourne un petit peu en boucle et voilà et qui colle parfaitement d'ailleurs au cinéma de Enzo G. Castellari. Juste pour finir sur donc cet album qui ressort chez Cinévox, les Goblins par la suite, ça sera de nouveau ils vont se remettre avec Argento avec la musique de Ténèbres en 1982 et puis il y aura aussi Phénoména qui va être important même si c'est plus Claudio Simonetti qui va travailler. Le groupe va par la suite se séparer. Ils vont rejouer, redonner des concerts. Bon, alors un peu à l'image de Fabio Frizzi qui avait fait les BO des films de Fulci, c'est devenu des références, ou John Carpenter, hein, donc tous ces gens qui ont fait de la musique à la fois électronique, prog, jazz. Mais surtout, ce qui est bien quand même, à mon avis, c'est que la musique de Goblin existe sans les images. Si vous écoutez Profondo Rosso ou même Zombie, c'est des BO qu'on écoute avec un immense plaisir, sans forcément avoir le film sous les yeux, puisqu'on a souvent reproché à certains que les musiques fonctionnaient que quand dans le cadre du film et qu'on avait du mal à les écouter hors. Alors que là, franchement, moi, je trouve que Goblin, c'est souvent l'inverse. Les musiques tournent vraiment très, très bien et on réécoutera tout à l'heure un autre morceau.
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0: Fifi Gros, le festival international du film groslandais de Toulouse, fête ses 15 ans, l'âge ingrat. Du 14 au 20 septembre 2026, Fifi Gros présente sa compétition de longs métrages internationaux avec les films entre autres de Gustave Kerven, Sarah Arnold, Radu Djoudé, Bruno Dumont, sa compète Gros Cours, mais aussi une sélection sur la thématique de l'adolescence ou encore la revanche des gueux. 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
2: Salut à tous et à toutes, c'est Yann de la CAFPO pour vous parler cette semaine du bazar littéraire chez René qui aura lieu du vendredi 18 septembre au dimanche 20. Comme d'habitude, on commence la saison avec une cinquantaine d'éditeurs indépendants de la région Occitanie qui vont s'installer dans la cour de la Cinémathèque, mais aussi à la CAFPO, 69 et 71 rue du Thor. Et pour accompagner les tables de ces éditeurs, pour faire votre rentrée littéraire, on va proposer, comme d'habitude, des rencontres, des lectures, des concerts, avec cette année un focus autour de l'Iran et de la Palestine. On va notamment accueillir la poétesse iranienne Banefcheh Farizabadi, ainsi que Esther Morand de Kiabani. Et pour la Palestine, on va avoir la chance de recevoir le poète palestinien Marwan Makoul, qui sera avec nous le samedi soir. Il y aura également Serge Tessoguet et Florence Jou pour une performance qui va s'appeler Vermeil. Évidemment, des ateliers d'écriture, des ateliers de fabrication de livres, et puis du bon boire et du bon manger avec le Mafé de Gisèle. Bref, si vous ne saviez pas quoi faire ce week-end, venez à la Castellie, 71 rue du Thor. C'est gratuit et il y en aura pour tous les goûts.
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3: Bonjour à tous et bonjour à toutes. Voici le programme des rencontres littéraires organisées en cette semaine de septembre par la librairie Ombre Blanche. Rendez-vous le mardi 15 septembre pour commencer à partir de 18h pour une rencontre à double voix. Une rencontre autour de la pratique de l'écriture et de la fabrication du roman. Une discussion imaginée sous le patronage des leçons américaines d'Italo Calvino autour des qualités et valeurs qu'il suggère pour la littérature des temps à venir, à savoir légèreté, rapidité, exactitude, visibilité et multiplicité. Pour cette rencontre à double voix, donc, il y aura d'une part Maïlys de Kerangal, qui a sorti cette année aux éditions Verdier Les Arts de Lire, le roman La Lentille et le roman. Et le deuxième invité est Mathias Hénard, qui a sorti Hôtel Balkan aux éditions Actes Sud. Donc, rencontre à double voix entre ces deux noms qui comptent de la littérature française. Le lendemain, le mercredi 16 septembre, à partir de 18h, rencontre avec l'autrice Gaëlle Obiegli à l'occasion de la parution de Rien à voir, paru aux éditions Verticales. Une rencontre histoire et politique nous attend le jeudi 17 septembre à partir de 18h30, puisque le directeur de recherche à l'Université Sorbonne Nouvelle Paris 3, Alexandre Geffert, viendra présenter et discuter à l'occasion de la parution de Histoire culturelle de l'IA, parue aux éditions du CNRS. Le lendemain, le 18 septembre, à partir de 18h, c'est une consoeur en la personne de Sonia Devillers qui viendra présenter Le fabuleux piano, paru aux éditions Robert Laffont, pour une rencontre organisée en partenariat avec Piano des Jacobins. Le lendemain, le samedi 19 septembre, la semaine se termine par deux rencontres. La première, c'est à 11h, une rencontre organisée en partenariat avec Sciences Po Toulouse, rencontre avec l'auteur professeur de sciences politiques à l'Université Toulouse Capitole, Florent Pouponneau. qui viendra présenter le livre qu'il a écrit autour de la guerre menée par la France au Mali entre 2013 et 2022. Ce livre s'intitule « Une guerre moyenne » et il est paru aux éditions du Croquant. La semaine se termine en littérature jeunesse. Rendez-vous à 15h avec Rachel Corambly, qui viendra présenter son roman, écrit à quatre mains avec Florence Inkel. Le roman s'intitule « Qui a tué Madeleine ?» Il est paru aux éditions Nathan Jeunesse. Toutes ces rencontres sont donc à vivre dans la librairie Ombre Blanche, dans son antenne salle d'exposition et de conférence, rue Mirepoix. Si vous ne pouvez vous y rendre, vous pouvez d'une part retrouver toutes ces rencontres en podcast sur le site de la librairie Ombre Blanche, pardon, et sinon, si vous pouvez les retrouver aussi sur nos antennes, du lundi au vendredi à partir de 13h30, donc sur les antennes de Radio Radio. Nous vous souhaitons une très très belle semaine en rencontres et discussions littéraires. La confiture libre reprend enfin. La confiture libre, ce sera le mercredi 16 septembre. La confiture libre, c'est une rencontre d'improvisation pluri-indisciplinaire. Toutes les indisciplines artistiques sont bienvenues pour créer ensemble des moments hors du commun. La confiture libre, venez y participer ou y assister. Dans les deux cas, c'est vraiment une soirée à part et des choses à part qui se passent. Toutes les indisciplines artistiques sont les bienvenues, la danse, le chant, la musique, la création graphique et autres, la poésie, la lecture, enfin tout est bienvenu et on est tous là pour se mélanger par tirage au sort. On va tirer les noms, les thèmes et c'est parti pour des sessions d'à peu près 10 minutes où se rencontrent des disciplines artistiques diverses et surtout des horizons divers. C'est pas une jam pour professionnels, vraiment tout le monde est le bienvenu, la bienvenue pour qu'on crée tous ensemble quelque chose vraiment à part. Donc ça se passe le mercredi 16 septembre, venez y participer, venez y assister, n'hésitez pas, c'est vraiment des moments extra. Donc le 16 septembre au bar Le Poinçonneur, rue du Faubourg Bonne Foi, à partir de 19h, la confiture libre.
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1: Elias Sambar est historien, poète et essayiste. Il est né en 1947 à Haïfa, en Palestine, d'où il est expulsé en 1948 vers le Liban avec sa famille. Dès les années 60, il s'engage dans le mouvement de résistance palestinienne. Il devient membre du Conseil national palestinien en 1988 et membre de la délégation palestinienne aux négociations bilatérales de paix à Washington en 1992, nommé un an plus tard à la tête de la délégation aux pourparlers multilatéraux de paix sur les réfugiés. Il a occupé la fonction d'ambassadeur de la Palestine auprès de l'UNESCO de 2006 à 2021. Il est l'auteur d'ouvrages tels que « Le bien des absents » aux éditions Actes Sud en 2001, « Les Palestiniens » chez Azan en 2004, « La Palestine expliquée à tout le monde » au Seuil en 2005, « Dictionnaire amoureux de la Palestine » chez Plon en 2010. Il est aussi le traducteur du poète Mahmoud Darwish. Mercredi 24 juin 2026, la librairie Ombre Blanche accueillait Elias Sambar pour la publication aux éditions Plon de son nouveau dictionnaire amoureux de la Palestine, illustré par Alain Boulduire, lors d'une rencontre animée par Jacques Rochefort.
0: Bonsoir, merci d'avoir patienté. Je voulais qu'on se donne un peu de temps pour que le public arrive avec un... Je pense que tout le monde a un peu de retard, tout le monde est un peu au ralenti. Quelques remerciements avant de laisser Jacques Rochefort en dialogue avec Elias Sambar. Et d'abord, les premiers remerciements sont pour Elias et Dominique qui ont fait le chemin. On pouvait se poser la question, on a eu un certain nombre d'abandons cette semaine, pour des raisons que vous connaissez. Alors on en entend suffisamment à la radio et à la télévision sur la canicule, mais c'est vrai qu'elle, malheureusement, elle berce nos vies bien trop, et depuis quelques jours et encore pour quelques jours. Merci en tout cas à tous les deux d'avoir fait ce chemin depuis votre Méditerranée. Et voilà, je voulais te remercier aussi, peut-être avec quelques très courts souvenirs, mais dont le premier, on était en train de l'évoquer à l'instant, où il va falloir couper les téléphones. Tiens, voilà, c'est une bonne idée de l'avoir fait sonner.
2: Merci.
0: Ben oui. Trop bon, je ne peux pas te donner un coup de micro sur la tête, quand même. Ce serait malvenu. Et puis, ça ferait du bruit.
2: Surtout sur un vieillard.
0: Bon, attends, un vieillard et demi. Hein. Voilà, donc c'était il y a une bonne trentaine d'années, Elias, et je t'avais invité au théâtre Daniel Sorano, où nous avions eu une première discussion, mais on s'était connu avant, tu étais tu, hein, par les éditions de Minuit qui nous sont à tous les deux si chères, et qui était la maison qui avait accueilli la revue dont tu partageais la direction avec Mardambe, et bon, ça avait valu, on le sait, à l'époque, à Jérôme Lindon, bien des soucis, notamment des soucis familiaux, voilà, avec des réactions qui étaient... Ah, il faut que tu...
3: Jérôme Lindon, il en fallait beaucoup pour l'intimider, donc, ça redoublait... Sa force quand il était critiqué, attaqué.
0: Ben oui, il a été comme un soutien pour beaucoup. Combien de numéros, 35, 40
3: 27 ans de trimestriel, jamais un numéro en retard.
0: Ouais.
3: Donc 27 par 4.
0: 27 par 4. Bon, donc tu as la centaine de numéros.
3: Oui, oui, bon. Bien sûr.
0: Très bien, je regarderai mieux alors. Plus les hors-séries. Bon, et puis la dernière fois, c'était pour le marathon. Non, c'était pour le marathon des mots, c'est ça? Ah non, mais pardon, pour l'histoire à venir l'an dernier, pardon. Oh là là.
3: Avec Jean-Pierre,
0: Avec Jean-Pierre Filu, absolument.
4: Christian, les biens des absents aussi.
0: Il est venu, mais donc, toi, heureusement que tu es là pour tout rappeler.
4: Non, c'est voilà.
0: Et le bien des absents, qui était pratiquement ton premier livre de mémoire chez, chez Actes Sud.
3: Absolument.
0: Voilà, et qui est un livre essentiel dans la connaissance de, et dans l'approche, dans ton approche de la Palestine. Voilà, bon, j'oublie le livre que tu avais fait avec Jean-Luc Godard. Parce que ce jour-là, tu devais venir avec Jean-Luc Godard.
3: Oui.
0: Bon.
3: Non, c'est...
0: Ah si, tu devais venir pour ce magnifique livre de photographie que tu avais fait avec Jean-Luc.
3: Oui, mais c'était une période où il commençait à être très fatigué. Et il y a eu également un autre rendez-vous qui aurait été magnifique et qu'on n'a pas pu faire. Ça, c'est la dernière invitation. On devait aller à Alger. Et là, ça prenait quand même également une dimension par rapport à toute la guerre d'Algérie, la question, et ainsi de suite. Et à la dernière minute, il m'a dit, je n'en peux plus. Et il y avait un dernier rendez-vous qui est très triste pour moi. J'avais, il y a quelques années, fait une rencontre filmée avec Serge Danet autour des images. Qu'est-ce qu'une photographie ? Et on devait faire la même chose avec Jean-Luc. C'est le dernier été où il était vivant. Et il m'avait dit, tu sais, là je suis crevé. On va attendre un peu et dans un ou deux mois, on le fait.
0: Et ça n'a... Et tu ne l'as jamais fait.
3: Et puis ouais. Il est parti. Voilà.
0: C'était juste pour rappeler l'importance de Godard. Puisque tu avais assisté Jean-Luc Godard dans les traces de la ailleurs.
3: Oui. Et après,
0: pour ceux qui ne le sauraient
3: pas. Après, on avait été présents sur beaucoup de films. Dominique est même apparu dans notre musique à l'image. Et non, ça a été ça. On va en parler après.
0: Bon.
3: Il y a beaucoup de cadeaux qui arrivent parfois dans la vie auxquels vous ne vous attendez pas. Il y a eu un autre présent magnifique qui était Gilles Deleuze. La Palestine est arrivée avec la revue chez Jérôme Lindon grâce à Gilles. C'est parce que moi, je ne connaissais personne. Et le NMPP, qui à l'époque, je ne sais pas si vous savez ce que c'était, une espèce d'agence qui gérait toute la distribution des périodiques. Et moi, je n'avais aucune expérience dans le domaine de la distribution. Et je me suis dit, comme c'est un périodique, bon, il faut aller... Ouais. Et ils m'ont, et pendant quelques mois, tenté de me dégoûter en m'inventant des droits auxquels personne n'avait pensé, y compris le fait qu'il fallait que je paye des droits à leur correspondant à Beyrouth. Alors que je payais déjà des droits à Paris. Et je ne savais plus quoi faire. Et comme j'étais déjà en grande amitié avec Gilles Deleuze, je lui ai dit, écoute, peut-être que ton éditeur, non pas va m'accueillir, mais peut me conseiller quoi faire, parce que c'est un domaine que je ne connais pas du tout. Et donc il avait dit à Gilles, voilà, j'ai un ami qui va venir te voir, etc. Lindon, comme toujours, je commence par dire, moi je n'y connais rien, je ne comprends pas pourquoi il veut venir m'en parler à moi, etc. Et ça, c'est vraiment, c'était ça, cet homme. Et je suis arrivé et il m'a dit, alors Gilles, je ne comprends pas pourquoi vous êtes là. J'ai dit, je suis là pour que vous me donniez conseil, c'est tout. Et il me dit, oui, mais Gilles me dit qu'il y a un projet. Mais vraiment, j'ai dû parler 20 minutes, montre en main, et puis je me suis arrêté. Il m'a dit, vous savez, c'est les éditions de minuit qui vont vous accueillir. Ça s'est fait comme ça. Non, c'est une nature de personnage au pluriel qu'on ne trouve plus beaucoup, qui avait un don magnifique de se jeter à l'eau. Ça, c'est fini. Ça, en ce moment, quoi que vous fassiez, il y a une infinité de calculs et de précautions. Et il y avait vraiment une génération qui avait ce don magnifique. Et puis, ça prendrait maintenant toute notre rencontre si je commençais à énumérer tous ceux qui se sont jetés à l'eau. On a été beaucoup de nageurs dans cette histoire. Voilà.
0: Bon, merci d'avoir rappelé cette figure à la fois amicale et qui était aussi, que j'ai eu la chance d'avoir comme associé. En attendant, tu as commencé à ouvrir le cycle de la mémoire et je vais laisser Jacques t'interroger sur ce nouveau dictionnaire de la Palestine. Merci Elias, à tout de suite.
3: Merci.
4: Merci beaucoup, Christian. Merci, Elias. Merci à tous et à toutes d'être venus, d'avoir affronté de la chaleur, mais vous êtes dit peut-être ce sera climatisé, donc ça vaut peut-être le coup de venir. Et soyez-en remerciés, en tout cas. Alors, Elias Sambar, au cas où d'aucuns ne vous connaîtraient pas encore, vous êtes historien, poète et essayiste. Vous êtes né à Haïfa, en Palestine, il y a de cela quelques années. Et puis vous allez, je vais y revenir, vous avez été expulsé avec votre famille vers le Liban. Dans les années 60, vous vous engagez dans le mouvement de résistance palestinienne. Vous avez été chercheur à l'Institut des études palestiniennes à Beyrouth. Vous avez enseigné au Liban, puis en France, et puis aux États-Unis. Vous êtes devenu membre du Conseil national palestinien en 1988, membre de la délégation palestinienne aux négociations bilatérales de paix à Washington en 1992, et vous êtes nommé un an plus tard à la tête de la délégation aux pourparlers multilatéraux de paix aux réfugiés. En 1996, vous retournez pour la première fois dans votre pays. Cette même année, vous publiez aux éditions de l'Olivier un ouvrage qui s'intitule « Palestine, le pays à venir ». Vous avez également publié « Les Palestiniennes dans le siècle » chez Gallimard en 1994, « Le bien des absents » chez Actes Sud en 2001, « Les Palestiniens » chez Hazan, ou encore « La Palestine expliquée à tout le monde » au Seuil en 2005. Et vous êtes le traducteur, on aura l'occasion d'y revenir, du grand poète Mahmoud Darwish. Alors, je le disais, on est toujours très heureux et ravis de vous recevoir à la librairie. Ce nouveau dictionnaire veut dire qu'il y en avait un ancien. Et il fut publié, je crois, en 2010, chez le même éditeur, chez Plomb. Alors, je dirais que, pour vous présenter rapidement, en dehors de ce que nous venons de dire, vous êtes une archive vivante, en quelque sorte, de la Nakba, puisque vous avez, à l'âge de 15 mois, avec votre famille, dû fuir pour vous installer au Liban. Depuis lors, votre existence a été saisie par cette cause nationale d'un peuple acharné à reconquérir son nom et sa terre que l'expulsion avait voulu effacer. Vous avez été, on vient d'en parler, fondateur de la revue d'études palestiniennes, ambassadeur à l'UNESCO, et vous êtes le témoin d'une sorte d'entêtement vital d'une population. Ce dictionnaire, il faut le dire, paraît dans un temps où les événements sont tragiques. Depuis le 7 octobre, Gaza, la Cisjordanie, le Liban aujourd'hui, et à la lettre D, comme dernière fois, revient en écho une question de votre fille. Est-ce que tu parleras toujours de la Palestine ? Demande-t-elle. Alors, pour débuter cette conversation, je vous demanderai, après la Nakba, les événements de 67, 73, l'Intifada, la Cisjordanie occupée, Gaza aujourd'hui, comment parler de la Palestine ? De quoi, comme l'on dit, la Palestine est-elle le nom ? Et qu'est-elle devenue pour vous, Elias Sambar ? Au fond, de quelle Palestine parle-t-on ?
5: Bonjour, merci d'être là. C'est vrai qu'il a fallu un peu du courage pour sortir. Je disais à notre ami tout à l'heure, la difficulté en ce moment pour aller à des réunions, à des discussions, à des séances de travail... Et on vous dit toujours, ne t'en fais pas, la salle est climatisée, c'est vrai. Mais la grande difficulté, c'est entre le moment où vous vous levez pour vous dire, je vais y aller. C'est là que ça se joue, parce que souvent, même en sachant que c'est climatisé, on ne se lève pas. Donc merci beaucoup d'être là. C'est une question très ample que tu me poses, et à laquelle il devrait y avoir une multitude de réponses. Une multitude de réponses, non pas parce que le contenu éventuel d'une réponse n'existe pas en tant que telle, mais parce que, vu que c'est une question qui touche à la vie, au sens le plus fort du terme, elle est donc pleine de toute la diversité de toutes les vies. Et en même temps, elle est cimentée, elle est pleine de choses, et en même temps cimentée par quelques points, non pas obsessionnels, mais d'obstination, mais d'obstination dans le très bon sens du terme. Par exemple, le fait de ne pas aimer les occupations, ce qui semble être une banalité. Les occupations sont tout à fait insupportables et relèvent également d'un problème esthétique. C'est quelque chose de très laid. Occuper un peuple, c'est très, très laid. Il y a de la laideur. Il n'y a pas simplement de l'occupation et des ingrédients de type politique. Il y a quelque chose qui ne ressemble pas à ce qu'on espère de la vie. L'occupation, c'est une laideur avant tout. Il y a également le fait que ce peuple, qui est un très petit peuple, vous savez, en 1948, nous sommes 1 400 000 personnes. Rien. Aujourd'hui, les Palestiniens comptent 17 millions de personnes. Quand même, il y a eu presque 8 décennies depuis 1948. Et dans tout cela, qu'est-ce qui a perduré? Qu'est-ce qui a persisté? Cette obstination à ne jamais oublier qui on est. Et là, tu as cité plusieurs de mes livres. Il y a un livre qui pour moi, me tient très à cœur, qui s'appelle « Les figures au pluriel du Palestinien ». Et ça traite de la question des origines et du devenir. Et sous ce livre, je l'avais fait avec un thème récurrent qui est « Nos racines sont devant nous. La terre entière est acharnée à regarder derrière elle. » Alors que nous sommes qui nous devenons, pas simplement d'où nous venons. Et c'est dans le qui nous devenons qu'il y a la liberté d'être maître de sa vie, de décider qui on est en train de devenir. Et également, et ça c'est vraiment toute une approche qui m'a été très très inspirée par mes discussions avec Gilles Deleuze, qui est précisément cette question du mouvement en permanence. La question des origines n'existe pas, il n'y a pas un point de départ. Tout est déjà en marche tout le temps. Donc, il y a également dans ce devenir-là une chose très, très belle qui est celle d'un endroit très particulier. Ce que je vais vous dire peut sembler relever du religieux comme phénomène. Et en même temps, je peux vous assurer que les laïcs et les athées palestiniens fonctionnent également avec ce principe. On n'est pas... C'est celui... Le lieu est très particulier. C'est une terre très petite. C'est une terre qui, depuis 2 millénaires au moins, porte le poids très lourd de la sacralité. C'est une terre sainte. Et c'est une terre unique également, parce que c'est le seul coin du globe, un lieu minuscule en termes de surface, en termes de démographie, qui est saint pour les trois monothéismes. Il n'y en a pas deux. C'est le seul. Judaïsme, christianisme, islam. Cela donne un rapport au lieu et à l'espace et à la géographie extrêmement particulier, très beau, mais extrêmement particulier. C'est une terre qui meurt si elle n'est pas plurielle. Sa sainteté est dans sa pluralité. Et ce que je vous disais tout à l'heure, même des athées palestiniens le pensent, et je pense qu'ils ont raison de le penser. Ça n'a rien à voir avec le fait que vous apparteniez à telle ou telle religion. Ça n'a rien à voir avec le dogme de telle ou telle religion. C'est un espace. Parce que la relation entre les enfants de ce lieu et ces trois religions et d'autres vient de l'endroit et non pas du dogme.
3: Et c'est un lieu, et ça c'est une force inouïe, et qui porte ce peuple, qui est que tout ce qui s'est passé là m'appartient, quelle que soit par ailleurs ma religion ou ma non-religion. Les Palestiniens pensent que tout le judaïsme, tout est à eux, parce que ça a eu lieu là, pas parce qu'ils sont dans une foi spécifique vis-à-vis d'une religion ou d'une autre. Et ça c'est également un des traits de qu'est-ce que c'est que cette Palestine, et c'est elle qui tient tête. Il y a une troisième chose, et qui peut parfois sembler un peu naïve, hein, un peu, presque un peu comme les rêves adolescents. Je pense que nous sommes un peuple de grande douceur. Et c'est peut-être le lieu qui a fait cela, c'est peut-être l'histoire de ce lieu, le fait que pendant des millénaires, nous avons été un espace cible. Nous avons été la cible de l'Empire du Nil. Nous avons été les cibles de l'Empire des deux fleuves. Je parlais de la Mésopotamie, donc le Tigre et l'Euphrate. Le cible des croisades. Et pas simplement à cause de la sainteté. C'est un lieu très particulier. Donc, nous sommes ciblés. Hein, et nous avons appris petit à petit. Et ça, dans la confrontation avec le sionisme. Ça nous a apporté aussi. Nous avons appris petit à petit une chose capitale à mes yeux, que les adeptes du sionisme feraient bien également de commencer à appliquer. Être victime n'est pas une identité. Ce n'est pas une identité. Victime, c'est une situation peu enviable, injuste, insupportable, qu'il faut à tout prix abolir. Mais on n'est pas dans cette identité-là, on est dans autre chose. Et là, je crois qu'on y a beaucoup échappé, et les pièges étaient très très grands, de reproduire, en pensant que ça serait très efficace, les mécanismes de l'occupant lui-même. Parce que l'occupant a beaucoup fonctionné en justifiant son occupation par son statut de victimaire et de l'histoire que ces communautés ont subie. Victime n'est pas une identité. Ça ne veut pas dire qu'il n'y a pas de victime. Mais ce n'est pas comme ça qu'on fait les identités, c'est autre chose l'identité. Donc nous sommes également dans cela. Tout cela et beaucoup d'autres choses dont je pourrais parler. Je veux revenir juste un instant sur cette question de la douceur. Si nous avions été un peuple plus montagnard, pas plus ferme, nous sommes fermes, plus brutal, disons, on aurait disparu. On aurait disparu parce que nous aurions été tout le temps confrontés à plus brutal que nous. Et à ce moment, on se serait retrouvé dans le cas de figure, bon, brutalité là, que le plus brutal gagne. Nous avons, en quelque sorte, et ça n'était pas une stratégie, c'est une façon de fonctionner, une façon d'hospitalité, nous avons en quelque sorte absorbé les chocs par notre douceur. Ça semble très contradictoire. Hein, vous venez d'assister, et vous êtes encore en train d'assister, depuis 2 ans, à l'expression vivante de ce que je suis en train de vous dire. Raza tient par ça. Raza tient par la douceur de ces femmes, de ces enfants et de ces hommes-là. Il y a une sorte de bonhomie chez les Palestiniens. Certains parmi vous, peut-être, ont fait des visites sur place. Toutes les personnes qui ont été reviennent, et ça, c'est absolument aucune surprise pour moi, me disent c'est incroyable comme ils sont hospitaliers dans l'horreur quotidienne qu'ils vivent. C'est vrai. C'est vrai, mais c'est notre fonctionnement profond. Et ce fonctionnement profond vient du fait que nous venons d'un lieu qui impose le fait que nos personnalités sont plurielles. La pluralité, c'est pour cela que dans les guerres en cours actuelles, que ce soit celle de la montée des mouvements islamistes palestiniens, que ce soit la domination du sionisme et de l'idée de l'État des Juifs, c'est-à-dire l'État des seuls Juifs, ces projets portent la mort de certaines Palestines. Cette Palestine que nous aimons, qui est là depuis des millénaires maintenant, va disparaître le jour où elle sera monochrome. Il n'y a pas de place. C'est un espace qui ne peut vivre que s'il est polychrome. Et aujourd'hui, c'est l'enjeu. L'enjeu est celui-là. Sous la guerre, sous Gaza, sous Netanyahou, sous, tout, sous toutes les folies américaines, l'empire qui disparaît, ce qui est en jeu, c'est précisément cette pluralité. Au bout du compte, c'est cela qui va déterminer. Donc, il y a tout cela dans la situation. Et puis, il y a également, il faut le dire, j'en parle à plusieurs moments dans le dictionnaire, il y a quand même une pratique du rire. Et qui, je pense, a été absolument vital et formidable. C'est un rire d'autodérision. Et c'est un rire qui, par certains aspects, ressemble à l'humour juif, mais sans la férocité. L'humour juif, qui est un humour extraordinaire, est quand même très féroce. D'ailleurs, la quasi-totalité des blagues juives ne peuvent être racontées que par des juifs, sinon vous êtes traité d'antisémite. C'est systématique. Moi, beaucoup d'amis juifs qui me racontent des blagues, je dis, non, ça, tu les racontes toi, moi je ne peux pas les raconter. On va immédiatement me dire, voilà, vous venez de dévoiler qui est ce type. Donc, il y a cela. Mais il y a cette autodérision qui est très très belle. Et qui est une force, qui est encore une fois, c'est-à-dire une force des personnes qui se retrouvent dans des situations difficiles, d'avoir les moyens de faire des retournements. En commençant par rire de soi, mais en fait, on ne rit pas de soi. On rit en réalité de la folie de ceux qui pensent qu'ils ont un pouvoir tel qu'ils peuvent déterminer les vies. C'est un humour très critique, mais toujours dans cette espèce de douceur. Il y a beaucoup de choses que je pourrais dire encore. Hein. Je peux passer des heures à en parler, parce que c'est une façon de dire, pas qui êtes-vous, vous, comme individu, mais qui êtes-vous, vous, les Palestiniens. Alors, dans cette variété, comme n'importe quel peuple, vous savez, là, je reviens à la naissance de la revue. Et donc, au bout d'une demi-heure, Jérôme Lindon m'a dit, chez moi, vous allez être aux éditions de minuit. Et pour moi, c'est une merveille, à l'époque. Quelle maison, en plus. Et une maison qui est née dans la résistance, d'où son nom, puisque les livres sortaient clandestinement dans la nuit, minuit. Une maison qui a également, après, traversé toute la guerre d'Algérie avec une position fantastique par rapport au combat des Algériens. Et on se retrouve, nous, avec la Palestine. Et au bout d'une demi-heure, il me dit, voilà, vous allez être là. Est-ce que vous pouvez m'écrire, c'était moi qui devais être le rédacteur en chef, est-ce que vous pouvez m'écrire le premier éditorial? Je dis, absolument. Il me dit, demain matin, je dis, demain matin. Jérôme appelait tous les jours vers 7h15. Il a appelé le lendemain matin, très tôt, à la maison, en disant, alors c'est fait, je dis absolument, j'arrive. Et c'était fait, et ça a donné le premier. Et le premier éditorial de la revue était intitulé « Un peuple comme les autres », et qui disait précisément l'extrême variété de ce peuple, qu'on avait trop tendance à prendre pour une organisation, à l'aborder comme un parti politique, pas comme un peuple avec toutes ses variantes et toutes ses variétés et sa richesse. Donc tout cela est là, vous voyez. Et ce qui se passe à Gaza est une horreur. C'est un génocide, on peut en parler. Et qu'il y ait de débat juridique ou pas, qu'il y ait la notion de l'intention ou pas, on peut en parler, mais les faits sont là. Et les deux plus grands experts, les deux plus grands chercheurs israéliens sur la question du génocide ont déjà annoncé, dès la première année, c'est un génocide, arrêtez de pinailler en disant est-ce qu'il y a les conditions ou pas. C'est un génocide. Il y a la question d'une destruction et d'une disparition. Maintenant, dans le cas palestinien, et ça, on va y revenir, j'ouvre juste la question, ça n'a pas commencé avec l'idée génocidaire. Ça a commencé avec l'idée d'une absence totale. C'est-à-dire qu'on va tous vous mettre à la porte. Vous allez être condamnés à une absence éternelle. Comme nous nous sommes entêtés à ne pas partir, le génocide est entré en jeu. Bon, vous ne voulez pas partir, eh bien, vous allez être tous anéantis. Donc, il n'y a pas, dans le cas palestinien aujourd'hui, il n'y a pas le concept préalable de l'intention. En principe, l'intention du crime, en principe, précède le crime. Là, le premier crime est un crime d'absence, de pousser un pays, un peuple entier à une disparition en devenant absent, en n'étant plus visible, en sortant de son lieu. Et comme ce peuple s'entête, on revient à la question de l'obstination et du fait de ne pas. Parce qu'ils savent qui ils sont et d'où ils sont. Eh bien, puisque vous ne voulez pas partir, eh bien, vous allez voir. Et la question de la disparition, de l'anéantissement total entre en jeu. On va y revenir. Donc, vous voyez, c'est une question très, très ample. Mais il y a également une chose très belle chez nos poètes. Les plus belles réponses à tout ce que je viens de dire sont dans l'œuvre de Mahmoud Darwish. Sa poésie dit cela. Et c'est ce qui est très intéressant parce que c'est une poésie universelle, pas nationale. Et souvent, quand on me dit c'est un passeport, c'est un beau lapsus, hein. C'est un poète palestinien, je dis non, c'est un poète arabe de Palestine. C'est pas la même chose. Il est poète de Palestine. Et donc, cette œuvre dit cela en substance, et outre le fait qu'il y a un don indiscutable et très très beau, c'est une œuvre qui partit du spécifique absolu. Le terreau de ce poète, c'est la Palestine, va porter ce pays vers l'universel. Et c'est pour cela que la plus belle chose qui a été dite sur cette œuvre est le propos d'un autre poète, un très grand poète, qui était un grand poète grec, qui s'appelle Yanis Ritsos, avec lequel Darwish avait déjà fait plusieurs récitals en commun, l'un déclamant en grec, l'autre en arabe. Il avait dit, toi, tu es en tout cas un lyrique épique. Le lyrique, c'est, si vous voulez, l'intimité palestinienne profonde. L'épopée, c'est ses cadences universelles. Et Ritsos avait très bien compris de quoi il s'agissait.
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4: Bon, eh bien on va continuer. Donc, effectivement, vous avez fait écho à votre vision de la Palestine. Alors, pour revenir au rire quand même, parce que c'est important, parce qu'il y a une entrée rire d'ailleurs dans ce dictionnaire. Ça commence comme ça. Les Vietnamiens travaillent tout le temps. Les Cubains dansent tout le temps. Vous riez tout le temps. L'auteur, c'est Jean-Luc Godard. En 1969, en Jordanie, lors d'un tournage avec Jean-Pierre Gorin et Armand Marco du film « Jusqu'à la victoire ». Et c'est vrai que ça en dit long sur... et vous expliquez bien ce que signifie cette notion du rire. Je me dis, est-ce que, avec ce qui se passe, on peut continuer à rire ?
3: Je vais vous lire, hein, et c'est très important. On reçoit encore beaucoup de blagues de Gaza, de l'enfer, oui. Et c'est une façon de dire, nous sommes vivants. Vous en faites pas, nous sommes vivants. Il y a beaucoup, beaucoup, beaucoup de rire. Et on a un ami qui s'appelle Rachid Macharaoui, qui est un enfant de camp de réfugiés, qui est cinéaste, et qui a eu l'idée de distribuer des petites caméras. Ils en sont maintenant peut-être à 38 petits films à des gens de la société, des enfants, des femmes, en disant à chacun, fais un film, raconte un peu, etc. Et on le voit dans, y compris dans des moments très très durs. Il y a un message qui dit tout le temps, la vie est plus forte. Ne vous faites aucune illusion, la vie est plus forte. Ça ne veut pas dire, et c'est très important également que j'ajoute cela tout de suite,
5: la souffrance est inouïe. Surtout qu'on me comprenne pas mal. Nous sommes dans la peine et la souffrance de, comme vous ne pouvez pas imaginer. C'est pas pour cela, c'est pas à cause de cela ou pour cela que nous rions encore. Nous rions encore parce que nous sommes vivants. Mais il y a et tout cela est accompagné en ce moment de choses terrifiantes. J'essaye d'expliquer ce que c'est pour moi et pour beaucoup.

pas qu'ils sont de plus grande valeur que les enfants des autres, pas du tout. Mais ça touche un territoire très très intime. Et ça toucherait le vôtre si se passait la même chose pour vos enfants. Quand on se trouve face à des dizaines de milliers d'enfants, le terme mort est injuste et insupportable. Ils ne sont pas morts. On les a tués. C'est pas la même chose. Ces enfants n'étaient pas malades, ils n'étaient pas vieux. Ils sont morts ni de maladie, ni de vieillesse. On les a assassinés. Il n'y a pas d'autre terme. Quand je vois l'hypocrisie à la télé, ici, de cette petite fille qui a été assassinée dans sa voiture, au bout de 3 ou 4 heures de hurlements au téléphone avec les sauveteurs et les ambulanciers, toute sa famille avait été massacrée dans la même voiture. Et pendant 3 ou 4 heures, nous avons des enregistrements, elle hurle pour demander de l'aide. Et à chaque fois que les ambulances s'approchent du véhicule, ils sont mitraillés et repartent. À un moment, elle meurt. Et quand j'entends un dimanche à midi, une présentatrice du journal, lorsque le récit de l'assassinat de cette petite a eu un prix parce qu'il avait été porté au cinéma, le film avait eu un prix, la journaliste, et j'insiste, tunisienne, même pas, comme disent les autres blanches, une tunisienne. Dit le film un tel vient de remporter un prix et il raconte la mort d'une fille dans sa voiture. C'est de l'abjection absolue. Elle n'est pas morte dans sa voiture, on l'a tuée dans sa voiture. Et vous savez, comme dans les tragédies grecques, avant-hier, le commandant qui avait mené l'assassinat de cette petite a été abattu au sud Liban. Ouais. L'officier qui est tombé avant-hier au sud Liban et l'homme qui a commandité l'assassinat de cette petite. Vous voyez qu'il y a tout le temps une dimension qui ressemble aux grandes tragédies humaines, aux tragédies même dans le sens de la littérature elle-même. Voilà que quelques temps plus tard, l'assassin paye. Donc voilà, il y a tout cela dans ce conflit. Il y a de la peine, hein. Il faut surtout pas penser qu'on tient le coup parce que non, non, non, nous sommes laminés. Mais où voulez-vous qu'on aille? C'est très, très simple. Où voulez-vous? Et on ne va pas aller ailleurs. Donc on revient à toi. Nous sommes qui nous sommes. Nous savons qui nous avons envie de devenir et nous sommes d'où nous sommes. Voilà le triangle magique. Il est là. C'est ni un souffle extra. C'est pas une question littéraire, hein, de dire voilà, c'est fort. Mais c'est vrai que quand on a vu ce qui est arrivé à Gaza, le fait que vous savez, les horreurs que la population a subies, le poste frontière avec l'Égypte. On dit, non, non, il y a une frontière, mais c'est une belle blague, la frontière. C'est une porte de 7 ou 8 mètres. Vous pensez que 2 millions de personnes bombardées, tuées, etc., mettraient beaucoup de temps à faire sauter les deux portails et à passer en Égypte? Qui pourrait les arrêter? Il y a un précédent, d'ailleurs. Il y a quelques années, il y a eu une rupture de stock alimentaire. Et la moitié de la population de Gaza est passée en Égypte pour s'approvisionner, elle est revenue. Ce jour-là, il y a une illusion planétaire en disant, ça y est, ils partent. En fait, mais vraiment, quelques heures plus tard, les images sont très drôles. Ils ont arraché toutes les barrières, ont fait leurs courses et sont revenus. On a les images. Et là, donc, rien ne peut empêcher une population qui est bombardée comme cela de faire exploser ce poste. Pseudo-post-frontière. Le jour où il y a eu le premier cessez-le-feu, la première trêve,

0: et où la population, à coups de bombardements et de massacres, avait été déplacée vers le sud. Je dis le sud, etc. Vous avez l'impression que je parle des provinces chinoises. Hein, c'est 23 kilomètres, 32 kilomètres, pardon, sur 10. Hein. C'est pas quelle est la surface de Toulouse. 32 sur 10.
1: Un peu plus grand.
0: Et on les avait mis parqués au sud avec l'idée qu'un jour, ils vont basculer vers le dehors. Le jour où il y a eu la première trêve, les dépêches de l'AFP et les images sont là. Près de 340 000 personnes sont reparties à pied vers le nord, totalement démolies, et qui expliquaient « on rentre chez nous ». Et ils se sont réinstallés sur les débris de ce qui avait été leur maison. Tout cela vous donne une idée de ce qui est en jeu. Il vous donne également une idée, mais ça peut-être qu'on en parlera après, du suicide collectif qu'Israël a décidé de faire. Israël est en train de se suicider et comme un seul homme.
1: Justement, pour poursuivre sur la situation actuelle et tout, il y a une entrée dans votre dictionnaire, OLP. Et je voulais vous demander quel bilan vous tirez à l'heure actuelle de la situation de l'OLP. Je me souviens du temps où, pour certaines, nous défilions sur le mot d'ordre Palestine démocratique et laïque. Et la situation n'est pas tout à fait celle-là aujourd'hui. Et donc, comment vous envisagez, je dirais, l'état aujourd'hui de l'OLP?
0: Vous savez, la situation n'est plus celle-là, mais elle n'est pas pour autant autre. C'est-à-dire qu'aujourd'hui, je vous ai dit tout à l'heure un peu le danger de disparition qui guette une terre comme la terre de Palestine, qui est la question de la pluralité intime, interne. Aujourd'hui, c'est vrai que vous avez un courant islamiste chez les Palestiniens et un courant qui continue à rêver, à penser, à se battre. Ce n'est pas simplement des mots d'ordre pour ce que vous avez dénuméré, qui était notre mot d'ordre, la démocratie et la laïcité. La laïcité au sens de la laïcité française. Vous savez, il y a toujours une énorme confusion sur cette question en France. J'ai beaucoup d'amis arabes qui me disent c'est pas possible quand même, comment en France ils se comportent de façon massive comme des chrétiens et quand même c'est un pays laïque. J'ai beau leur dire, la République est laïque, pas les gens. Les gens choisissent s'ils veulent être laïques ou pas, ça, c'est un choix personnel, individuel. Je dis, mais en plus, arrête de me raconter des histoires, un pays qui a 133 cathédrales. Arrête de me dire que c'est un pays laïque, il n'est pas laïque, il est profondément chrétien. Mais il a à un moment franchi le pas pour dire, mon État est laïque, mon État n'est pas soumis à la question de la religion. Les citoyens sont libres. Et moi, ça ne me gêne pas du tout. Moi, je ne suis pas pratiquant de rien du tout. Et moi, ça ne me gêne absolument pas que les gens choisissent l'islam, le judaïsme, l'athéisme, tout ce qu'ils veulent. Ce qui m'importe, c'est que l'appareil d'État fonctionne dans le respect de la laïcité. Ça n'a pas changé dans les rêves. Ça n'a pas changé, mais la bataille est là. Nous sommes aujourd'hui, ça, il faut le dire, et il ne faut pas, surtout pas camoufler les problèmes. Nous sommes aujourd'hui confrontés à une situation dans laquelle on pourrait être en train d'assister à une fin, non pas de la Palestine, mais d'une Palestine qu'on aime et qui existe, qui a existé pendant 2000 ans. C'est un des enjeux. Ce n'est pas le seul, c'est un des enjeux. Et je me souviens, ce n'est pas nouveau. Hein, ça n'a pas commencé avec le 7 octobre, ni la guerre à Gaza, ni le... Il y a des années de cela, on le sentait, et c'était à Ramallah, donc en Palestine, en Cisjordanie. Je faisais un débat, mais un débat interne, c'est-à-dire qu'il n'y avait que des cadres politiques du mouvement. Ceux que nous avons, nous, rejoints, que nous appelions la résistance palestinienne, on appelait ça ni l'OLP, ni le Fatah, c'était Al-Muqawama, la résistance palestinienne. C'est ça que nous avions rejoint à 20 ans, nous. Et j'avais dit, voilà l'arabité de la Palestine, c'est sa pluralité. C'est en cela qu'il faut être fier de son arabité, c'est parce qu'elle est plurielle. Les Arabes, c'est une pluralité, contrairement à ce que beaucoup de gens pensent. D'ailleurs, il y a des gens qui tombent des nues quand je leur dis que le christianisme est né en Palestine. Alors là, ils suffoquent en disant, ah bon, mais oui, c'est là. Bref, donc, je disais, voilà, la Palestine est arabe. En arabe, ça se dit « Philistine Arabia ». Chaque fois que j'ai prononcé dans la salle, devant la salle, et c'était il y a longtemps, ce « Philistine Arabia », un groupe hurlait de la salle « Philistine Islamia ». Il y avait déjà donc cette idée. Elle n'est pas nouvelle. Elle s'est développée de façon énorme, parce que tous les chercheurs israéliens le racontent, elle a servi un peu de marchepied à Netanyahou et à d'autres pour éliminer Arafat, qui s'entêtait à parler de laïcité et de démocratie. Vous ne le savez pas, vous le savez, pendant des années, toutes les ressources de l'OLP ont été coupées, tous les virements bancaires arrivés au Hamas, via les banques israéliennes. On le sait, cela. Et ce n'est pas parce qu'ils sont musulmans ou quoi. C'était un atout de guerre. On va en finir avec ce type qui n'arrête pas de nous embêter et qui a créé un mouvement énorme. Et on va lui créer une sorte d'adversaire interne qui viendra à bout. Ça a culminé avec le coup d'État à Gaza avant le 7 octobre. Quand les gens du Hamas ont pris le pouvoir et tout d'un coup on s'est retrouvé avec deux pays en un. Un pays à Gaza et un autre à Jérusalem-Est, en Cisjordanie et dans les exils. Donc la situation n'est pas tranchée, mais elle est là. Et il ne faut surtout pas jouer sur le fait qu'elle n'existe pas. Ce n'est pas vrai. Je ne sais pas ce qu'il adviendra du Hamas. Je sais pas. Par contre, je sais que l'OLP est en fin de course. L'OLP est en fin de course. Elle a fait le travail. Le travail de l'OLP a été pour un peuple explosé, disséminé, dispersé depuis 1948 avec la Nakba, de dire nous sommes une seule chose. C'est un cadre où chacun peut parler par rapport à ce qu'il veut dire. C'est pour cela qu'il y a une infinité de sensibilités et d'organisations au sein de l'OLP. Qu'on n'a jamais eu de guerre civile interne, alors que c'est un mouvement de lutte armée. Il y avait des dizaines de milliers d'hommes et de femmes en armes. On n'a pas arrêté de discuter, de ne pas être d'accord. Il n'y a pas eu de liquidation interne. C'est le seul mouvement. Vous savez, si vous farfouillez un peu dans l'histoire d'autres très belles figures, vous serez surpris. Si vous regardiez, par exemple, les vrais comportements d'une belle figure qui est Ho Chi Minh, ça ne rigolait pas quand il y avait une différence d'opinion. Si vous regardez ce qui s'est passé chez nos frères algériens, ça ne rigolait pas. Si vous regardez ce qui s'est passé chez nos frères cubains, ça ne rigolait pas. Nous avons quand même, grâce à cette organisation, c'est pour ça que nous y tenons beaucoup, pendant des décennies, traversé des années de lutte armée, encore une fois, et où il y avait un nombre d'avis différents que vous ne pouvez pas imaginer. Mais nous avons tenu par... Nous sommes un en un, plusieurs en un. Je reviens à la question de la pluralité, de la diversité. Et nous sommes un peuple, nous ne sommes pas une organisation. Donc nous sommes une diversité, comme n'importe quel peuple. Et c'était ça, le bras de fer... Et nous parlons pour nous-mêmes. Jusqu'au lancement des mouvements de résistance, des pays arabes avaient décidé de parler pour nous, à notre place. Je vous ai dit que l'OLP est en fin de course. C'est ce qui vient de se terminer. Au bout de décennies où les Arabes étaient fous furieux du fait que nous étions solidaires, mais personne ne parlait de pour nous, commencent eux à parler pour nous. Quand je dis les Arabes, je parle des États. Si vous avez suivi les derniers développements, toutes les réunions, toutes les décisions, tout ce qui est en train d'être préparé par rapport à l'avenir de la Palestine, les Palestiniens ne sont même pas présents aux réunions. Ce qui est le signe le plus flagrant que l'OLP a fini sa mission. Aujourd'hui, il faut reprendre ça. Et je finirai par une sorte de sagesse populaire extraordinaire. Très souvent, les choses les plus simples et que vous entendez avec le peuple sont formidables d'intelligence et de perspicacité. À Beyrouth, quand nous étions en perpétuelle série de sièges, assiégés notamment par l'armée syrienne, et souvent l'armée syrienne avec l'armée israélienne ensemble, les gens disaient, les Arabes, en parlant du gouvernement, sont pour la Palestine, mais contre les Palestiniens. C'est la chose la plus profonde qui a été dite sur cette relation. Pour la Palestine comme une carte dans leurs mains, parce qu'elle est très lourde, elle pèse. Contre les Palestiniens en tant qu'acteurs et maîtres de leur propre sort. Nous sommes de nouveau là. La trahison, le chef, l'Oscar de la trahison, je peux vous le dire, est Thomas en ce moment des Émirats Arabes Unis. Les Émirats Arabes Unis, vous savez, parfois il y a des petits détails qui disent beaucoup de choses. Les Émirats Arabes Unis, au début de la guerre de Gaza, quand on a commencé à avoir les premiers milliers de morts, par quelques-uns, et qu'on avait une espèce d'embargo sur l'alimentaire et les produits de santé, les produits médicaux. Les Émirats Arabes Unis chargent 3 avions de produits médicaux et les envoient de chez eux à l'aéroport de Lod à Tel Aviv, en disant au chef du gouvernement palestinien à l'époque, écoute, les avions sont à Lod, allez les prendre des Israéliens. Allez vous faire distribuer par l'occupant les moyens pour survivre. On n'a jamais été les prendre. Voilà. Et j'en passe sur ce qui est devenu après la politique de ce pays. C'est des pays qui rêvent enfin d'avoir une forme d'existence. C'est des pays qui dans lesquels l'artificiel est quand même... À part l'Arabie Saoudite, qui est un pays qui a une société réelle. Et le Koweït a pris coup, parce que ça s'est construit. Mais le reste, je ne dis pas que ça n'existe pas. Il y a des gens dans ces pays, mais ce n'est pas des pays. Ça peut être des régions, c'est pas ça comme vous voulez. Mais ils se sont retrouvés assis quand même sur de gigantesques fortunes de gaz et de pétrole. Et regardez aujourd'hui la façon dont cette... En même temps, ces malédictions, cette alliance idéale entre eux et les Américains est en train d'aboutir au moment où l'empire américain est au point le plus faible de son histoire. Jamais, jamais, jamais les États-Unis n'ont été dans cet état de faiblesse qu'aujourd'hui. Et ils ont, à coup de terreur et de grossièreté mentale, je veux dire, réussi à recréer l'empire perse. Aujourd'hui, il y a une gigantesque puissance qui peut être perdante. Qu'on ait de la sympathie pour ce régime ou pas, c'est pas de cela qu'il s'agit. Mais aujourd'hui, il y a un nouveau maître impérial qui est l'Empire perse, qui n'a jamais arrêté de se rêver en Empire perse, et à qui les Américains ont donné accès à cette nouvelle position. Écoutez, on est dans une succession d'aberrations. Il y a 2 mois, les allers-retours à travers le détroit de Hormuz étaient gratuites. Trump déclenche la guerre, les Iraniens disent, bon, il va y avoir des droits de passage. Il perd la guerre, contrairement à ce qu'il raconte, mais il dit, mais vous savez, il n'y a pas de droits de passage. Les Iraniens répondent, c'est vous dire le niveau auquel les choses se passent, c'est inquiétant. Les Iraniens répondent en disant, c'est pas un droit de passage, c'est des frais techniques. Et Trump dit, ah oui, les frais techniques, oui, mais pas de droit de passage. Il a suffi de changer le nom pour donner à cet État qui était soi-disant un État mais vraiment mis à l'index de la planète des moyens, et ainsi de suite. Donc nous sommes dans une phase quand même très, très, très, très mouvementée, très changeante. Et ça a été une de mes grandes difficultés pour le dictionnaire, de travailler en parallèle à des évolutions en cours. Il n'y avait pas le recul pour dire voilà comment ça s'est terminé, voilà ce qu'on peut. Aucune conclusion. Mais en même temps, moi, je peux l'avouer, j'adore les livres qui n'arrivent pas à conclure et qui restent dans le mouvement.
1: C'est réussi.
0: Je reste dans le mouvement. Donc la vie est là aussi. On verra.
1: Peut-être un peu plus rapidement, mais quand même, parce beaucoup, qu'après, hein. Je vais. Bah, on vous a invité pour ça, Elias, pour que vous parliez. Et avant de passer la parole aussi à la salle dans quelques instants, enfin instants, minutes. C'est un ouvrage aussi où il y a des, je ne vais pas dire de la douleur, mais quand même. Ce livre est dédié à deux personnes. René Bachmann, dont d'aucuns ont peut-être lu il y a fort longtemps des articles quand il écrivait dans le Nouvel Observateur, je me souviens. Mais aussi Leïla Chaïd, qui nous a quittés il y a peu de temps. Et que j'avais vu, moi, dans un meeting il y a fort longtemps à Toulouse, et qui dégageait une énergie considérable. Et je voulais vous faire réagir sur ces deux personnes, comme après je vous ferai réagir sur deux personnes importantes aussi dans votre dictionnaire. C'est Mahmoud Darwish, vous en avez un peu parlé tout à l'heure, et Édouard Saïd,
0: bien sûr. Notamment. Là, ce sont... Mis à part le rôle qu'ils ont, René, en tant que journaliste d'enquête formidable, Leïla, qui était une militante palestinienne de premier ordre, c'est une histoire d'amitié avant tout. Hein. Ce sont deux très, très grands amis qui sont partis et qui m'ont été très, très chers, qui ont toujours été avec moi. J'utilise souvent l'expression, il y a une expression en arabe très belle, qui est Sadiq al-Omr, qui est l'ami d'une vie. C'est-à-dire celui qui marche avec vous pendant toute votre vie. Ce sont deux grands amis d'une vie qui sont partis. René est parti dans la maladie et ça a été très, très dur de le regarder comme cela, parce que c'était un magnifique, magnifique bonhomme. Et Leïla est partie par sa propre décision. On a souvent dit qu'elle a été la victime de ce qui se passait à Gaza. C'est totalement faux. Elle allait très mal, comme nous tous, par rapport à Gaza. Mais là, elle a été une guerrière, une lutteuse. Et c'est pas ça qui l'aurait fait partir. Elle est partie devant une sorte de vision extrêmement lucide de ce que devenait notre monde. Leïla est partie de façon souveraine, debout, en claquant la porte. Ça n'a rien à voir avec ce qu'on dit en ce moment, c'est la victime du génocide. Non, non, c'est pas. Elle se battait contre le génocide. Mais à un moment, la vision du monde et la vision de ce qui se passait en Palestine est devenue non pas intolérable, mais a suscité chez elle un refus. Et je dis encore une fois, c'est une mort qui est un acte souverain de se lever, de claquer la porte, de sortir. Nous en sommes à ce jour encore vraiment très, très, très, très, très, non pas secoués, mais très démunis. C'est une perte formidable. Et encore une fois, un personnage de générosité et de fou rire que vous nous... Ça, vous le saviez certainement, parce qu'elle riait beaucoup, même dans les entretiens et les débats. Et d'une générosité humaine exceptionnelle. Moi, c'est une amie que j'ai connue à... J'avais 22 ans, elle avait 20 ans. On a tout fait ensemble. La revue, tout, vraiment tout. Et voilà, elle est partie. Moi, j'avais 79, elle 77. Ça vous donne une idée de la durée de cette amitié. Voilà, sinon pour les deux autres. Les deux autres, là encore, il y a eu de l'amitié. Mahmoud a été une amitié exceptionnelle. Et moi, j'estime, ça a été un des plus beaux cadeaux que la vie m'a fait. Et notamment d'avoir pendant 27, 28 ans, non seulement été en tant qu'ami en contact quotidien avec lui, mais d'avoir pendant 28 ans été dans son œuvre tous les jours. Ce que j'ai traduit, c'est quasiment l'intégralité de l'œuvre poétique. Et ça nous a beaucoup, beaucoup, beaucoup, beaucoup liés. Mahmoud était un prince, il n'y a pas d'autre terme. Je le sens au niveau humain, vraiment un prince. Et d'un don, mais ça c'est inexplicable, les génies poétiques. Peut-être que les critiques littéraires vous feront des tableaux. Mais ça se passe ailleurs. Dans ma relation à moi avec lui, c'est un homme quand même qui faisait des récitals où il y avait 20, 30, 40 000 personnes. Je ne sais pas s'il y a beaucoup de poètes qui ont ce type de séances oratoires et de déclamations. Moi, c'était un rapport que Mahmoud lisait le monde, et comme nous étions quand même très, très palestiniens et quasiment de la même ville en plus, c'est aussi mon intimité profonde. Mais ça, c'est mon plan personnel, mon rapport personnel à l'œuvre. Et j'ai probablement fait la traduction un peu, sans me rendre compte, avec les échos de cette intimité-là. C'est ce qui fait... C'est très mystérieux. Hein. Ne connaissant pas le français, Darwish, quand il entendait mes poèmes, ses poèmes, mes traductions, me disait, tu sais, j'entends ma poésie. Il n'entendait pas, c'est pas qu'il traduisait, mais il y avait quelque part, probablement, des vibrations, je ne sais pas quoi, quelque chose de très mystérieux, qui lui donnait le sentiment que ça y était, que sa poésie avait traversé d'une langue à une autre. Et ça, c'est parmi les énormes cadeaux qu'il m'a fait. En plus, je veux ajouter, Mahmoud était un personnage extrêmement drôle. Extrêmement drôle. Avec une finesse d'esprit qu'on ne peut pas imaginer. Ça aussi, c'était très important dans la relation. Mais par rapport à son peuple, il l'a porté de son territoire dans le monde. C'est une œuvre qui a porté la Palestine dans l'univers. Et ça, c'est un don, c'est-à-dire un présent fait à son peuple exceptionnel. Et il est porté par un poète exceptionnel, tout le monde le dit maintenant, il est considéré probablement comme le plus grand poète arabe du siècle dernier. Edward, c'est une autre histoire. Edward était également un ami, un charmeur de premier ordre. Il fallait le voir, hein. Non, il pouvait retourner une salle de conférence en trois phrases. Je raconte un épisode d'ailleurs un peu de ses effets de charme. C'était un pianiste de concert, en même temps un grand professeur de littérature comparée. Très, très, très grande culture universelle. Un Américain qui avait une culture très européenne également, ça a beaucoup joué, c'est très important, qui n'était pas typique des professeurs d'université américains, et qui, pour les Palestiniens, a représenté un peu dans un triangle idyllique. Et ça a fonctionné comme ça. Hein. Vous aviez le chef de guerre qui était Arafat, vous avez le poète de la tribu palestinienne qui était Darwish, vous aviez le penseur de la tribu qui était Saïd. C'est un triangle qui a très très bien fonctionné. Et que tous les Palestiniens, mais vraiment à très large échelle, quand je dis tout, ont pris à leur charge. Edward était celui qui pensait comme eux, Mahmoud celui qui disait ce qu'il voulait dire, Arafat qui faisait la politique qu'il fallait faire. C'est un triangle magique. Les trois sont partis. Je pense que ça fait partie de l'impasse actuelle de l'OLP. Ça fait partie de du moment où ça s'est bloqué. Ce sont trois grandes voies très importantes. Bien sûr, les œuvres restent, mais ce n'est pas la même chose. Je voudrais juste une dernière chose avant qu'on discute. Ce dictionnaire, je vous lis un peu, non pas pour vous dire voilà comment il faudrait le lire, mais pour vous dire la surprise que moi-même j'ai eue. Dans tous les dictionnaires, vous avez la capacité de jouer. C'est-à-dire, selon les entrées, selon les lettres, d'aller là ou là-bas, de revenir là. Il y a une espèce de promenade entre des... Je l'ai écrit, bien sûr, dans la douleur, ce qui se passait, mais en même temps avec l'idée qu'il fallait que je le fasse, qu'il fallait dire ce qu'il n'y avait pas dans le premier dictionnaire. C'est pas le premier qui est mis à jour, hein. C'est un autre dictionnaire. Mais il s'est fait, je l'ai construit ou bâti, si vous voulez, un peu comme je le sentais. La grande et belle surprise que j'ai eue, c'est qu'après la sortie, plusieurs lecteurs m'ont dit, tu sais, c'est incroyable ce qui s'est passé. J'ai dit, qu'est-ce qui s'est incroyable? Ils m'ont dit, on a commencé à la lettre A, et on a tout lu dans l'ordre, comme si c'était un livre d'une traite. C'était pas, honnêtement, je ne l'ai pas construit comme ça. Qu'est-ce qui a fait cette unité? Et qu'est-ce qui fait que beaucoup de lecteurs m'ont dit, on n'a pas pu, comme d'habitude, dire, bon, là, on va passer de la lettre B à la lettre E, puis on reviendra vers le F. Tous m'ont dit, on l'a lu dans l'ordre. Je me suis dit, sans y avoir vraiment été conscient, sans en avoir été conscient, tu as construit un édifice qui se tient. C'est comme si j'avais pu, dans cette situation où tout est en train de s'écrouler, bâti une construction qui se tienne et qui est utile parce qu'elle se tient. J'arrête, je ne vais pas faire des compliments pour mon travail, mais je dois vous dire que quand même ça m'a fait un énorme plaisir et une très belle surprise à l'arrivée. Voilà.
1: Bien, merci Elias Sambra qui va dédicacer son ouvrage. Donc, de suite, merci à vous d'être venus si nombreux. Vous pourrez retrouver cette rencontre dans les podcasts d'Ombre Blanche. N'hésitez pas à les consulter dans quelques temps. Grâce à nos amis, d'ailleurs, de Radio Radio, sans qui ces podcasts n'existeraient pas. Je vous souhaite une excellente soirée. D'ici une prochaine rencontre. Portez-vous bien.
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de la biodiversité auvergnate. 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

cette région auvergnate. 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

Nous marchons dans ce monde de nature verdoyante, colorée, préservée.

et sur cet ancien cirque glaciaire. Une réverbération naturelle se décline. C'est l'écho, le souffle. De la beauté préservée qu'il ne faut point gâcher. Où toute forme de vie, y compris la nôtre, est menacée. Écoutons pour mieux voir. Écoutons pour mieux aimer, mieux protéger. Mieux protéger.

entrecoupés de falaises et de roches volcaniques, totalement surréalistes. La nature est en soi une œuvre d'art.

nous parvenons en fait au bout, au fond de cette vallée glaciaire. Encore quelques centaines de mètres à parcourir.

quelques centaines de mètres à parcourir dans le frémissement du sentier balayé par la brise.

voici, quasiment au fond du cirque. À partir d'ici, c'est 400 mètres de hauteur qui vous dominent. Pentes aiguës, barrières rocheuses.

densité du massif semble se refermer.

et la marge est une incertitude et à la fois un acte militant. 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

alors que la constellation de la vie

m'accompagner. 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

0: Et on part en Angleterre en 1970 pour parler du dernier film de Basil Dardon. C'est un événement dans la collection MacMahon que dirige Jean-Baptiste Torret. C'est pas la première fois qu'il s'intéresse à ce réalisateur anglais parce qu'il avait déjà sorti un Cinéma tueur qui s'appelait The Gentle Gunman, et puis surtout un film qui fait penser un peu au film de Ken Russell, puisque ça s'appelait The Mean Bender, au bord du gouffre, où c'était aussi des expériences à l'intérieur d'une cuve. C'était un film qui datait de 1963. Alors, Basil Dardon, c'est un cinéaste anglais extrêmement important. Il a beaucoup tourné. Il a commencé à tourner en plein Blitz anglais en 1942. On peut dire que son premier coup de maître, c'est l'un des sketchs qu'il va réaliser pour Au cœur de la nuit, film de 1945, qui est co-réalisé notamment avec Alberto Cavalcanti. Le sketch s'appelle le cocher de Corbillard, et on va voir déjà tout de suite un petit peu la maîtrise technique, comme bon nombre d'ailleurs des techniciens anglais, qui viennent à la fois de l'école du documentaire, mais qui ont un savoir-faire absolument excellent. Donc par la suite, ça va être une série importante de films pour Basil Dardon, dont un certain nombre, on a pu les voir soit à l'époque sur Ciné Classique, qui passait pas mal de films anglais, soit il y en a un certain nombre aussi qui commencent à être distribués en France grâce à des éditeurs comme Tamassa, qu'on a sorti, voire Canal+, Studio Canal+, ou même maintenant la collection qui appartient aussi à Canal+, MacMahon. Alors, pour vous en citer quelques-uns que je vous conseille vraiment, que vous pouvez trouver en France, il y a La Lampe Bleue qu'il a fait en 1950, qui est un film tout à fait remarquable. Mais il y en a un autre surtout qui est hyper important, qui est peut-être... et c'est ce que dit en tout cas le réalisateur qui est Christophe Gans, qui intervient dans les bonus, puisqu'il fait 50 minutes sur Basil Dardon. Donc c'est plutôt intéressant de voir Christophe Gans parler du cinéma anglais et de ce metteur en scène là. Et il a tout à fait raison quand il parle de La Victime, 1961, le film qu'il a fait avec Dick Bogart. Film qui stigmatisait la communauté homosexuelle de Londres dans une Angleterre très réac et arriérée. Donc c'est absolument génial. Mais il y a le Hold Up à Londres, pour ceux qui ne l'ont pas vu, qui est un modèle du film policier. Accusé, levez-vous aussi, qu'il a fait, qui est très bon. Enfin, vous verrez, il en a fait quand même beaucoup et... il s'est installé dans le paysage anglais. Je le redis à chaque fois, mais le cinéma anglais a été maltraité par la critique française. Beaucoup des gens de la nouvelle vague, notamment les auteurs au quai du cinéma, ont réduit le cinéma anglais uniquement à la période hitchcockienne des années 30. Et c'est bien dommage, puisqu'on s'aperçoit encore aujourd'hui, en découvrant tous ces films des années 50-60, que le cinéma anglais était d'une grande richesse. Alors, Basil Dardon, ce film-là, La seconde mort d'Harold Pellman, c'est un film important, parce que c'est son dernier film, malheureusement. Et là, je vais spolier quelque chose. Alors, si vous écoutez, vous baissez le son de la radio et vous reprenez 30 secondes après... ce film parle d'Harold Pellman, qui est interprété par Roger Moore, qui va donc avoir un accident de la route. Il va être déclaré cliniquement mort jusqu'à ce qu'un second souffle apparaisse et qu'en fait, il échappe de peu à la mort. Il revient parmi les vivants. Et à partir de là, le récit va traiter le problème du double, puisque très vite, il va s'apercevoir qu'il y a deux Harold Pellman qui vivent aussi à la City, puisque le film se passe entièrement à la City, dans le quartier des affaires anglais, en ce début des années 70, donc un pays économiquement fort, qui va connaître dans les années à venir, bien sûr, les crises successives que la société anglaise va traverser sous le règne du Premier ministre Thatcher. Mais là, on est encore dans une période assez dorée. Donc ce film est tiré d'un roman qui s'appelle L'étrange cas de Monsieur Pellman, qui avait été écrit par Anthony Armstrong. L'adaptation a été faite par Brian Forbes et Basil Dardon. Brian Forbes qui était aussi un cinéaste anglais. Et c'est Roger Moore qui a été choisi. Roger Moore qui est dans une période un petit peu... bâtarde, puisqu'il vient de connaître des gros succès à la télévision comme Le Saint. Sa carrière cinématographique, il a tenté Hollywood, ça n'a pas vraiment marché. Et le rôle de l'agent 007 n'est pas encore proposé, ça n'arrivera que 2 ou 3 ans plus tard. Donc, période un petit peu autour des 40 ans, il va s'apprêter aussi à faire Amicalement Vôtre avec Tony Curtis. C'est plutôt un beau gars, quelqu'un qui a une belle prestance. On peut comprendre pourquoi il a été choisi pour les 007. Et il va endosser avec beaucoup d'élégance le rôle d'Harold Pellman. Et d'ailleurs, il est tout à fait excellent. Et dans sa biographie, Roger Moore a toujours déclaré que c'était son film préféré. Un petit peu le film ultime qu'il avait tourné et une entente parfaite avec Basil Darden. Alors, comme je disais tout à l'heure, le film commence par un accident de la route dans une scène assez incroyable qui est tournée donc sur une espèce de rocade londonienne qui amène donc tous ses employés de la City à leur domicile. Et c'est sur cette même route que Basil Darden, le grand Basil Darden, trouvera la mort en 1971 dans un accident de la route. Ce qui est assez incroyable dans l'histoire du cinéma, de filmer à la fois un film comme ça qui parle de ce sujet-là et de mourir quelques mois plus tard, comme Julien Duvivier. D'ailleurs, il y a quelques cinéastes comme ça qui ont été tués par un accident de la route. Et c'était le cas de Basil Darden. Donc, le film bénéficie d'une excellente photo de Tony Spralling dans ce Londres du début des années 70. Et ça va faire un film très étrange, puisque le thème du double a souvent été traité au cinéma, dans le cinéma. Hein. Il suffit de penser à Faux-Semblant, à Vertigo, à Sister de Palma. Donc là, c'est une nouvelle variation du double. Et c'est très passionnant de voir comment, dans sa mise en scène, Basil Darden nous amène comme ça sur le terrain de l'étrange, puisqu'en fait... très vite, le personnage de Harold Pellman va découvrir que son double agit un petit peu contre lui, créant des situations assez incroyables et énigmatiques. Et c'est ce qui fait d'ailleurs toute la force de ce film. Certains le trouveront un petit peu statique, un petit peu bavard. Moi, je n'ai pas trouvé. J'ai trouvé que Basil Darden s'en sortait plutôt bien. Hein. Il sait donner du rythme, des accélérations quand il veut. On voit aussi un petit peu comment il filme donc, la vie personnelle de ce personnage, la rigidité de ce personnage anglais hein, qui est vraiment le type avec son chapeau melon, son parapluie, l'élégance anglaise, tout le style anglais. Ça donne d'ailleurs quelques scènes tout à fait remarquables. Voilà, donc c'est une vraie curiosité. Le film est sorti en France que 10 ans après, en 1980. Donc, vous voyez, il n'y a pas eu de sortie française au moment de sa sortie en Angleterre en février 70. Il est présenté, bien sûr, par Jean-Baptiste Torré, qui fait 8 minutes, comme d'habitude, dans la présentation de ses films, et qui est toujours bon. Et puis, là, je vous le disais tout à l'heure, c'est Christophe Gans, donc réalisateur du Pacte des loups et ancien membre de Starfix, qui se colle à l'exercice de nous faire et de parler de Basil Darden et de qui était Basil Darden. Et comme toujours, il s'en sort plutôt très bien. Donc, courez acheter ce nouveau Mac My Day et bravo encore à Jean-Baptiste Torré de, grâce au fonds Canal+, qui est énorme en termes de cinéma anglais, de nous permettre de découvrir ces films.
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1: Bonjour à toutes et à tous. Pour finir la semaine en beauté ce dimanche, Radio Radio Plus vous propose à 9h Lecture en dilettante, animée par deux dilettantes et néanmoins passionnées, pour cheminer dans une œuvre littéraire en miroir avec une bande dessinée. À 11h, Un cactus à l'entracte revient sur les spectacles de théâtre, danse et opéra programmés à Toulouse en compagnie des spécialistes de la chose. À 12h30, L'oreille en bouche, l'émission de gastronomie qui fait du bien à l'appétit. Et tout de suite, l'agenda culturel présenté par Jérôme Gac. Belle journée sur le 106.8.

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3: Salut à tous et à toutes, c'est Yann de la CAFPO pour vous parler cette semaine du bazar littéraire chez René qui aura lieu du vendredi 18 septembre au dimanche 20. Comme d'habitude, on commence la saison avec une cinquantaine d'éditeurs indépendants de la région Occitanie qui vont s'installer dans la cour de la Cinémathèque, mais aussi à la CAFPO, 69 et 71 rue du Thor. Et pour accompagner les tables de ces éditeurs, pour faire votre rentrée littéraire, on va proposer comme d'habitude des rencontres, des lectures, des concerts, avec cette année un focus autour de l'Iran et de la Palestine. On va notamment accueillir la poétesse iranienne Banefcheh Farizabadi, ainsi que Esther Morand de Kiabani. Et pour la Palestine, on va avoir la chance de recevoir le poète palestinien Marwan Makoul, qui sera avec nous le samedi soir. Il y aura également Serge Tessogué et Florence Joux pour une performance qui va s'appeler Vermeil. Évidemment, des ateliers d'écriture, des ateliers de fabrication de livres, et puis du bon boire et du bon manger avec le Mafé Gisèle. Bref, si vous ne saviez pas quoi faire ce week-end, venez à la Cafouélie, 71 rue du Thor, c'est gratuit et il y en aura pour tous les goûts.
4: Bonjour à tous et bonjour à toutes. Voici le programme des rencontres littéraires organisées en cette semaine de septembre par la librairie Ombre Blanche. Rendez-vous le mardi 15 septembre pour commencer à partir de 18h pour une rencontre à double voix. Une rencontre autour de la pratique de l'écriture et de la fabrication du roman. Une discussion imaginée sous le patronage des leçons américaines d'Italo Calvino autour des qualités et valeurs qu'il suggère pour la littérature des temps à venir, à savoir légèreté, rapidité, exactitude, visibilité et multiplicité. Pour cette rencontre à double voix, donc, il y aura d'une part Maëlys de Kerangal, qui a sorti cette année aux éditions Verdier Les Arts de Lire, le roman La Lentille et le roman. Et le deuxième invité est Mathias Hénard, qui a sorti Hôtel Balkan aux éditions Actes Sud. Donc, rencontre à double voix entre ces deux noms qui comptent de la littérature française. Le lendemain, le mercredi 16 septembre, à partir de 18h, rencontre avec l'autrice Gaëlle Obiegli à l'occasion de la parution de Rien à voir, paru aux éditions Verticales. Une rencontre histoire et politique nous attend le jeudi 17 septembre à partir de 18h30, puisque le directeur de recherche à l'Université Sorbonne Nouvelle Paris 3, Alexandre Geffen, viendra présenter et discuter à l'occasion de la parution de Histoire culturelle de l'IA parue aux éditions du CNRS. Le lendemain, le 18 septembre à partir de 18h, c'est une consoeur en la personne de Sonia Devillers qui viendra présenter Le fabuleux piano paru aux éditions Robert Laffont pour une rencontre organisée en partenariat avec Piano des Jacobins. Le lendemain, le samedi 19 septembre, la semaine se termine par deux rencontres. La première, c'est à 11h, une rencontre organisée en partenariat avec Sciences Po Toulouse, rencontre avec l'auteur professeur de sciences politiques à l'Université Toulouse Capitole, Florent Pouponneau, qui viendra présenter le livre qu'il a écrit autour de la guerre menée par la France au Mali entre 2013 et 2022. Ce livre s'intitule « Une guerre moyenne » et il est paru aux éditions éditions du Croquant. La semaine se termine en littérature jeunesse. Rendez-vous à 15h avec Rachel Corambly, qui viendra présenter son roman, écrit à quatre mains avec Florence Inkel. Le roman s'intitule « Qui a tué Madeleine ?». Il est paru aux éditions Nathan Jeunesse. Toutes ces rencontres sont donc à vivre dans la librairie Ombre Blanche, dans son antenne salle d'exposition et de conférence, rue Mirepoix. Si vous ne pouvez vous y rendre, vous pouvez d'une part retrouver toutes ces rencontres en podcast sur le site de la librairie Ombre Blanche, pardon, et sinon, si vous pouvez les retrouver aussi sur nos antennes du lundi au vendredi à partir de 13h30, donc sur les antennes de Radio. Nous vous souhaitons une très très belle semaine en rencontres et discussions littéraires.
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6: La confiture libre reprend enfin. La confiture libre, ce sera le mercredi 16 septembre. La confiture libre, c'est une rencontre d'improvisation pluri-indisciplinaire. Toutes les disciplines artistiques sont bienvenues pour créer ensemble des moments hors du commun. La confiture libre, venez y participer ou y assister. Dans les deux cas, c'est vraiment une soirée à part et des choses à part qui se passent. Toutes les disciplines artistiques sont les bienvenues, la danse, le chant, la musique, la création graphique et autres, la poésie, la lecture, enfin tout est bienvenu et on est tous là pour se mélanger par tirage au sort. On va tirer les noms, les thèmes et c'est parti pour des sessions d'à peu près 10 minutes où se rencontrent des disciplines artistiques diverses et surtout des horizons divers. C'est pas une jam pour professionnels, vraiment tout le monde est le bienvenu, la bienvenue pour qu'on crée tous ensemble quelque chose vraiment à part. Donc ça se passe le mercredi 16 septembre, venez y participer, venez y assister, n'hésitez pas, c'est vraiment des moments extra. Donc le 16 septembre au bar Le Poinçonneur, rue du Faubourg Bonne fois, à partir de 19h, la confiture libre.
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2: Bonsoir, vous êtes sur Radio 106.8, je suis Franck Grébine et vous écoutez Spicilège Gourmand. On reste dans le Hammond Beat cette semaine, ce mode rock groovy actuel, aux teintes soul et funk. Le groupe qui vient de Nottingham et son shérif est Justin Dodworth, un ex-clavé des Specials. Il a l'électrisante idée de prendre la torride Marika Link au chant, ce qui légitime pleinement le titre de leur unique album, The Erotic Cakes. 2006, Ready for Seven, Stone Soul Picnic.

Petit détour par Copenhague, où l'on retrouve cette fameuse section rythmique, Zilla Christensen, Capper Dapper, qui conteste ici Dynamite Nielsen tricotant à la guitare et le révérend Jorgensen aux grandes orgues. Ils reprennent en morceaux des Munichois des Poets of Rhythm. On se dit qu'ils n'ont plus que les ours polaires et les otaries, puis on va finir par parler esquimaux. Ben pas du tout. Ils nous réchauffent le climat, les forgerons vikings. 2007, Hot Pies Popcorn, Leslie Overdrive.

Mike Painter, Michel le peintre, comme son nom de scène l'indique, est de Milan, de son vrai nom Michele Pingitore. Et ce sont de magnifiques fresques et arabesques qu'il nous dessine là. Beaucoup plus charmantes que le titre de son morceau, Les chaussures puantes du diable. 2003, El Diablo Smelling Shoes, Mike Painter and the Family Shaker.

Les New-Yorkais de Sugarman Free, du sax éponyme Neil Sugarman, ont une discographie riche et trépidante. Ils utilisent là la voix saturée de Lee Fields et ils arrivent à faire passer ce morceau de Gerald Rossley des Sonics pour une étuve du maître. James Brown n'aurait pas renié ce deep funk du garage. 2002, Shut Down, Sugarman Free.

encore un groupe allemand aux origines multiples, à la fois de Brême, d'Hambourg et de Cologne. Ils produisent ici un jerk énergique du meilleur effet, tout à fait dans l'esprit du mode revival auquel ils ont pleinement participé. Dommage, ils ont splitté en 2012. 2000, Clubtown, Trash Monkeys.

King Can au meilleur de sa forme, dans sa version éphémère de King Can Experience, qui n'a donné qu'un album pour l'instant, malheureusement. C'est ballot, il y avait plein de Français dans cette formation. Fredovic, Deschman, Spoko La Palma, Big Fred Roller Coaster. 2011, Bog Lock Stomp, The King Can Experience.

Ce groupe néerlandais d'Amsterdam, Euro Cinema, est le quatuor type de Hammond Beat. Rythmique irréprochable, guitariste fleuri et orgue gourmand. Équation subtile. Il s'appelle désormais The Funkstamatics, c'est encore plus confusant. Euro Cinema a sorti un album dont est tiré le morceau que l'on va écouter, l'album Funkstamatic. Et suite à cet album, ils vont s'appeler les Funkstamatics. Plus compliqué, je sais pas. Shepens en tout cas, puisque c'est le nom du leader pianotant, révérend Rob Shepens. Je pose de batave. 2014, Coequaus, Euro Cinema.

Cela faisait quelques semaines que nous n'avions pas entendu notre cher Nasser Bouzida, alias de Bongolian, d'Arlo, dans les sexes. Eh ben moi, il m'a bien manqué ce petit kiki. Le petit kiki dans les sexes. Oh, ça va, ouais, on peut rigoler un peu, non, quand même. 2009, Trilby of Fun, Big Boss Man.

The Boo Goos sont de Munich. Et leur morceau Bubbles est un délicieux rhythm and blues bavard à la limite du doo-wop scaté. Intense, il occupe rudement l'oreille et l'esprit. On peut dire qu'ils nous en font Bavière, les Munichois. 2007, Bubbles, The Boo Goos.

Black Ride est un super morceau de Tony Page du groupe britannique Mandingo, au projet soul jazz assez exotique en ce début des années 70. Et Color Climax, le groupe de Coventry de Paul Toller et Steve Ashby, s'en tire à merveille sur cette reprise. Toujours très casse-gueule de tenter les morceaux d'ambiance. 2002, Black Ride, Color Climax.

Ce trio de chanteuses de Brooklyn, The Dancettes, porte un autre nom, The Sweet Divines, et j'avoue que j'ai toujours pas compris pourquoi. Même registre, même formation, même production. Si c'est pour nous égarer, c'est réussi, bravo. Heureusement, c'est JB Flatt à la compo, et ça, ça bouge pas. Mais si, JB Flatt, c'est le clavier de Eli Pepperboy Reed de Boston. Voilà, ouais, ouais. 2005, Oh My, The Dancettes.

L'Alabama né André Mr. Rhythm Williams répond au doux prénom de Zephyr, vent qu'il a porté à Detroit, où il mènera une brillante carrière d'auteur, compositeur, musicien, chanteur, aux côtés d'Ike and Tina Turner, de Stevie Wonder, d'Edwin Starr, de George Clinton et même des Dirt Bombs. Il a pondu quelques pépites pour les plus grands labels de Northern Soul. Pour un gars qui se surnomme Rutabaga, c'est bien qu'il n'ait pas écrit que des navets. 2006, Chrysler 300, The Diplomats of Solid Sound with André Williams.

Est-ce parce que Stephen Large est de Brighton que ce morceau sonne comme une tendre bluette? C'est en revanche un sacré putain de morceau de Northern Soul. Gloire en soit rendue à son compositeur britannique, mais également à son ébobissant chanteur invité Clem Curtis, trinidadien leader des Foundations dans l'Angleterre des 60s. 2006, Stuck in a Wind-Up, Lord Large.

Vous écoutez Radio 106.8, c'était Franck Drébin dans Spicilège Gourmand. On termine avec un titre prédestiné pour le capitaine Hammond, à toute vapeur. Ça m'a bien fait rire. Ah si, on rit à la vapeur. Ok, j'arrête, ça va. Des bisous les petits gars. 2008, Full Steam Ahead, Captain Hammond.

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